parle de l'ADN Jazz de 1990 de Jean Leloup. Aussi, il y a le Soul Fest qui se déroule à Montréal ce week-end, avec entre autres, en tête d'affiche, Freddie James, l'ex-enfant vedette du disco à Montréal. Je vais vous raconter son histoire.

Je sais pas pourquoi j'ai envie d'écouter cette chanson-là aujourd'hui en particulier. C'est un grand classique et j'ai envie tout simplement, je pense, qu'on se fasse plaisir. Il y a beaucoup de soul, je trouve, aussi dans cette chanson-là. C'est pour ça que je l'ai écoutée en boucle dans les derniers mois. J'en suis pas revenu. On dirait que je l'ai redécouverte. C'est Let Me Roll It de Paul McCartney, une chanson qui date de 1973. Elle était sur son album Band on the Run. Et savez-vous quoi? C'est quand même drôle parce que c'est quasiment une chanson des Beatles. C'est-à-dire que Paul McCartney, il s'est inspiré d'une chanson de George Harrison sur son album All Things Must Pass en 1970. Sur cette chanson-là, très précise, I'd Have You Anytime, George Harrison, à un moment donné, il dit « Let me roll it to you ». Alors, Paul McCartney il s'est dit « Ah, c'est bon, ça, ça sonne bien, je vais faire une chanson avec ça ». Alors, il fait sa chanson, il la sort, ça devient une belle chanson que tout le monde aime chanter. Et là, il y a John Lennon qui entend ça. Lui, il se dit « Hey, c'est pas pire ça, la guitare, là-dessus ». Il fait une chanson qui s'appelle « Beef Jerky » sur un album de 1974 et il intègre le riff de guitare de « Let me roll it » à sa propre chanson. George Harrison, Paul McCartney et John Lennon qui ont fait des chansons qui se sont répondues. On écoute « Let me roll it ».

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Est-ce que ça chantait chez vous aussi? En tout cas, moi, j'avais les bras qui balançaient dans le studio. Mon réalisateur, Louis-Pierre aussi, mon technicien Alex Leclerc, même affaire. Il a fallu qu'on lui dise, là, remets tes mains sur la console, on part le micro. La chanson qui s'en vient, c'en est une de Miles Davis. Vous le saviez peut-être pas, mais son dernier disque à vie, et c'était un disque de hip-hop. Ben oui, même qu'il est sorti après sa mort, il est décédé pendant le processus d'enregistrement. Je vais vous raconter toute cette histoire-là un petit peu plus tard au cours de l'été, mais le voici immédiatement avec Mystery.

À leur vinyle sur Ici Musique, c'était le skater et jazzman Tommy Guerrero. Félix Bédéfossé qui vous accompagne. Maintenant, on va écouter une chanson de France Jolie. Je ne sais pas si vous vous souvenez d'elle. C'est une Montréalaise qui a connu d'immenses succès disco internationaux fin 70, début 80. C'est entre autres le producteur Tony Green, un Montréalais, qui était vraiment big dans l'industrie à cette époque-là, qui l'avait, découverte et qui l'avait prise sous son aile, qui a permis de vraiment là, percer dans le domaine de la musique disco. Elle a fait plein d'émissions aux États-Unis, des émissions de télé. Écoutez, c'est vraiment devenu un phénomène et on l'a presque oublié aujourd'hui, mais moi je l'ai pas oublié. Et j'ai même une petite chanson assez spéciale de sa part ici. L'un de ses grands succès, c'était Gonna Get Over You. C'est sorti en 1981. Elle a même tourné en première partie des Commodores de Lionel Richie cette année-là pour en faire la promotion. Eh bien, j'ai ici pour vous une petite version en espagnol. Écoutez ça, c'est vraiment bon.

Ah ben ça, c'était clairement le premier trio du disco québécois. C'est Toulouse avec « Tout est dans ta tête ». On va écouter maintenant « Black Magic Woman ». Vous la connaissez probablement, cette chanson-là, par Santana. On vous propose une version réarrangée ici par un groupe britannique qui a fait partie de la vague acid jazz. Voici Kima Era avec « Black Magic Woman ».

Ça, c'est quand même assez heavy comme groove. J'adore ça. Et quand je dis heavy, c'est pas que c'est lourd, mais c'est que ça pèse. Comprenez-vous ce que je veux dire? Par là, il y a comme un poids sur le drum. Il y a quelque chose de... Aïe, aïe. C'est Roy Ayers and Ubiquity qu'on vient d'entendre à leur vinyle. La pièce, c'est Spirit of the Dudo. On continue maintenant avec un groupe qui vient de la grande région montréalaise. Il s'appelle Groove 55. J'espère que votre vendredi après-midi se passe bien parce qu'avec ça, on amène de bonnes vibrations dans votre quotidien. Voici une chanson qui va vous faire voyager un petit peu Los Angeles.

On va faire un premier petit arrêt aujourd'hui à l'heure vinyle avant de reprendre la route dans quelques secondes à peine. Au cours de la deuxième heure d'émission, je vais pour vous décortiquer l'ADN jazz de la chanson 1990 de Jean Leloup. Absolument. Je vais aussi vous raconter l'histoire de Freddie James, qui a été un enfant star de la musique disco à Montréal à la fin des années 70, parce que ce soir, il est en spectacle au Soulfest. Et puis aussi, un petit peu plus tôt au cours de l'heure, si vous étiez là, on écoutait du France Joly, qui était en espagnol, hein, chanté en espagnol. Ben, vous le saviez pas, mais je préparais le terrain pour quelque chose de très, très gros qui s'en vient tout de suite après cette pause, un méga tube de ABBA.

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Avouez que ça vous a pris par surprise, ça, quand même. ABBA en espagnol. Ils ont fait ça vers 1980. Ils ont traduit l'essentiel de leur plus gros succès. Ils ont fait un album qui s'appelle Gracias por la Música. Et ils ont essayé avec ça d'aller séduire le marché latino-américain parce qu'en Amérique du Sud, on était en pleine explosion de popularité pour la musique disco. Je pense que ça a fonctionné pour eux parce qu'ils se sont fait beaucoup de fans là-bas. Rebienvenue à l'heure vinyle. Félix Bédéfossé qui est au microphone. On est là jusqu'à 19h ce soir. Je vous disais que je voulais vous raconter l'histoire de Freddie James. Il est ce soir en spectacle au Soulfest de Montréal. C'est à la salle Le Balcon que ça se passe. Le Soulfest a commencé hier. Il y avait entre autres Jules, le chanteur R&B qui était là et puis ça va continuer jusqu'à dimanche, là, je crois bien, là, donc 12 ou 13 juillet prochain. On va avoir plusieurs bons spectacles. Allez voir leur programmation sur le web. Freddie James, fin des années 70, il suit sa mère partout alors qu'il est un tout jeune garçon, à peine adolescent. Sa mère, c'est Geraldine Hunt. Elle est née à Chicago, déménagée à Montréal pour faire carrière ici en tant que chanteuse soul, chanteuse disco. Et en l'amenant, son petit gars, ici et là en studio, il finit par rencontrer le producteur Tony Green. Si vous étiez là au cours de la première heure, Tony Green, c'est lui aussi qui a découvert France Jolie. Tony Green se dit, mon Dieu, il a du talent, ce jeune homme-là, il chante bien, il sait danser également. On devrait lui faire enregistrer une chanson, ce qu'il fait. Et immédiatement, quand ils ont lancé sa pièce Get Up and Boogie, c'est devenu un succès international. La voici tout de suite.

Avec du gros funk comme ça, il n'y a pas de doute, vous êtes à l'heure vinyle sur les ondes d'ici musique, la radio musicale de Radio-Canada. Jusqu'à 19h avec Félix B. Défossé, je vous propose de retourner à la fin des années 90 maintenant avec le groupe rap montréalais MOST et leur chanson « Délire funk ».

Le guitariste jazz Grant Green qui allait grappiller ici dans le répertoire de James Brown avec Ain't It Funky Now. Hier, je vous ai parlé d'eux, Digable Planets, parce qu'ils étaient à Ottawa et ce soir, ils sont à Toronto. Et comme je les aime beaucoup et que c'est une occasion spéciale d'avoir ce groupe mythique des années 90 qui se promène comme ça au Canada en ce moment, ben on va s'écouter une autre petite chanson de Digable Planets. Voici Jettin'.

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C'était Alex McMahon avec Gabillot sur la pièce Par là-bas à l'heure vinyle. J'ai maintenant envie de vous dire de rester pas trop loin parce que je vais vous raconter l'histoire version jazzée de 1990 de Jean Leloup et on va commencer à mettre la table pour s'en aller vers ce son des années 90 qui a mélangé jazz et musique électronique. Comment est-ce que ça a commencé la musique électronique qu'on appelle la musique house? C'est beaucoup avec la musique disco. Voici un artiste montréalais qui a été un pionnier dans ce sens-là. C'est nul autre que Gino Socio, ici avec son projet Québec électrique. Voici War Dance.

Avec sa chanson 1990, Super Plage vient de placer en quelque sorte le contexte culturel. Il nous parle de cassettes, etc. là-dedans, pour que je puisse vous parler de l'ADN jazz de la chanson 1990 aussi, mais bien sûr, celle de Jean Leloup. Écoutez, c'est spécial quand on y pense, parce que c'est une chanson qui s'inspire d'une chanson qui s'inspire d'une autre chanson elle-même. Je vous raconte ça. Grosso modo, là, il faut remonter à 1967 pour trouver les racines de 1990 de Jean Leloup. Herbie Hancock, en 67, il compose la bande originale du film Blow Up. Là-dessus, il y a une chanson qui s'appelle Bring Down the Birds, sur laquelle il y a une excellente ligne de basse. Vous allez l'entendre dans quelques minutes. Eh bien, cette chanson, cette ligne de basse-là, de tirer de cette chanson-là, elle va être échantillonnée en 1990, par le groupe D-Light, qui va la mettre dans une chanson de musique house qui va devenir très, très, très populaire, qui s'intitule Groove is in the Heart. On l'écoute tout de suite.

Alors, c'est un tout petit extrait juste pour vous donner une idée de comment ça sonnait D-Light en 1990, ainsi que de cette fameuse ligne de basse qui a été échantillonnée. Donc ça, ça joue dans tous les bars. En 1990, c'est extrêmement populaire, même encore au début de 1991. Et c'est à ce moment-là, au début de 1991, que Jean Leloup a un éclair de génie, qu'il commence à écrire le texte qui va faire la chanson 1990. Un soir, il est dans un bar, et puis c'est son ami qui est DJ, il s'appelle James DiSalvio, et après la soirée, il lui dit « James, je suis en train de travailler sur une nouvelle chanson, tu devrais venir enregistrer, écouter ça, j'ai commencé à enregistrer une démo. » Ils s'en vont ensemble au studio, James DiSalvio écoute ça, il se dit « Je veux faire un remix de cette chanson-là, je veux faire quelque chose avec ça. » Et c'est là qu'ils se mettent à travailler ensemble là-dessus et qu'ils vont s'inspirer carrément de la chanson « Groove is in the Heart » qui est complètement à la mode à ce moment-là, pour en faire une espèce de remix. Mais finalement, c'est tellement bon pour eux, là, selon eux, ce qu'ils ont fait avec ça, et je suis d'accord avec eux, qu'ils se sont dit, ça sera pas un remix, ça va être la version de la chanson. C'est ça qu'on va sortir. Alors, on va se permettre d'écouter ici, l'une après l'autre, celle de Herbie Hancock, qui est à l'origine de tout ça, Bring Down the Birds, et ce sera suivi, bien sûr, de notre classique à nous, ici, au Québec, au Canada, 1990 de Jean Leloup.

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1: Ben oui, c'est comme ça que ça se termine cette semaine à l'heure vinyle. Ça a été vraiment le fun de passer ces 5 journées ou 5 débuts de soirée avec vous. J'espère que vous avez apprécié autant que nous. Merci de nous avoir écrit chaque fois qu'on vous lit, chaque fois qu'on a de vos nouvelles. On adore ça. Cette émission est une réalisation de Louis-Pierre Parenteau. Il est aussi à la programmation musicale. Moi aussi, je mets les mains là-dedans dans la programmation musicale. Félix Bédéfossé pour vous servir au microphone. À la technique cette semaine était avec nous Alex Leclerc ainsi que Alejandro Magana Martinez. Et puis à la recherche, il y avait Alexandre Demers. Je vous dis à la semaine prochaine. Dès lundi, on se retrouve à 17h. Philippe Emiou prend l'antenne immédiatement avec son émission Cosmopolite. Et moi, je vous souhaite un excellent week-end sur les ondes d'ICI Musique, la radio musicale de Radio-Canada.

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3: Vendredi 10 juillet, c'est l'heure de se régaler de musique joyeuse, lumineuse, triée à la main. En fait, j'aimerais dire à l'oreille, hein? Pour enjoliver notre été. Bonjour tout le monde, ici Philippe Fenu, bienvenue à Cosmopolite. Je suis vraiment content de passer une autre soirée avec vous pour vous servir une mosaïque de 3 heures constituée de Afro House, de Dancehall, de Compas, de Dembow, de Blues Malien, de Kizomba, de Soca, de rap franco, évidemment, de chez nous, puis de néo-jazz britannique saupoudré de funk à la façon de Ezra Collective. On part avec une chanson gorgée de joie. Voici Joy. Bon vendredi à la radio musicale de Radio-Canada, chers amis.

On gambadait sur la musique de Emmanuel Jal. Il y a eu Amadou et Mariam tout juste avant. Et voilà qu'on a commencé notre vendredi soir avec une pièce de Ezra Collective. Un été sans la musique de Sean Paul, c'est comme bouder seul dans son coin, moi, je trouve. Hein? Parce que lui, c'est un gars qui est très rassembleur. D'ailleurs, le mot pour le qualifier, là, qui revient souvent, c'est le crossover, hein? Le transfuge. Parce que lui, là, ce qu'il fait, là, le facteur clé de réussite de du beau Sean Paul, c'est de diluer le dancehall dans la pop. Vice-versa. Des fois, c'est pop, des fois, c'est dancehall. Mais moi, j'ai le goût de dire que c'est le traducteur en chef du dancehall jamaïcain pour le grand public de la planète. Puis lui, là, là, où il se déplace avec beaucoup d'aisance et de fluidité, c'est sur la lisière, là. L'équilibre parfait, parce qu'il est juste assez gars de la rue pour garder sa crédibilité en Jamaïque, puis juste assez propre et calibré pour passer en boucle dans les mariages partout sur la planète, par la radio musicale de Radio-Canada, Sean Paul.

Surf Board, pièce rafraîchissante. En plein cœur du mois de juillet, la voix de Tokisha sur des motifs musicaux signés Skrillex. À la radio musicale de Radio-Canada, je suis content de vous faire entendre une nouveauté, celle du rappeur algérien Soul King, qui reprend à sa façon la chanson Seknet Marseille. Ça, c'est une chanson raï qui a été populaire au début des années 90. Vous allez peut-être la reconnaître dans quelques instants. Dans sa reprise de Seknet Marseille, Soul King, il ajoute des basses puis une production trap. Puis, ce que j'aime beaucoup, c'est qu'il applique un effet de réverbération sur la voix de la chanson originale. Il intègre des couplets rap aussi. Donc, ça lui permet de créer une chanson qui est très moderne, très 2026, tout en faisant résonner l'espèce de nostalgie hein, qui est enchâssée dans le rail des années 80, 90. Hein. Souvent, le rail va parler d'exil, va parler de déplacement. Hein. Et Seknet Marseille, ça veut dire « elle habite Marseille ». Marseille, qui est une ville teintée de l'Algérie, hein, puisqu'il est souvent considéré comme la plus grande ville algérienne de France. Hein, des fois, on dit ça en raison de sa grande diaspora. Donc, nouveauté de Soul King.

Il me semble qu'il y avait un bon vent de liberté qui traversait la radio musicale de Radio-Canada au cours des dernières minutes. C'est grâce à la production musicale de Vanny Fox. La voix que vous avez entendue est celle de Lou Phelps pour la pièce qui s'appelle Free Your Mind. Ouais, on est libre quand c'est le mois de juillet, puis moi je suis content de passer ce vendredi avec vous, chers amis. On va remettre ça d'ailleurs dimanche, hein, parce que Cosmo Mode Été est présenté tous les vendredis et dimanche à partir de 19h sur Ici Musique. Et si vous voulez me dire comment vous sentez quand vous écoutez l'émission, si vous voulez me faire des suggestions aussi, ma fenêtre qui est bien ouverte là, c'est l'application mobile Radio-Canada Audio. Vous allez voir là, Cosmopolite, il y a ma photo, mon nom, Philippe Fémio, et c'est là que vous me glissez vos commentaires, chers amis. Une autre nouveauté, voici Young John. 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

est arrivé juste au bon moment, cette pièce-là. Hein? Quand l'été 2026 a commencé à se placer, puis nous mettre en mouvement, cette pièce de Poirier et Ken Lo, qui s'appelle Smoothie au bleuet, est venue décorer nos soirées à la radio musicale de Radio-Canada. Depuis mardi dernier, jusqu'au 19 juillet, c'est le Festival international des Nuits d'Afrique. Hein? Donc, si vous planifiez vous déplacer dans le pourtour montréalais, vous devez absolument assister à quelques concerts. Il y a des concerts extérieurs, il y en a d'autres en salle aussi. Par exemple, il y a Wesley qui va faire 3 soirs au Balatou. Et si vous avez jamais foulé le sol du Balatou, vous absolument le faire. Je vous dis pourquoi. C'est vraiment le berceau de la sono mondiale ici au pays. Donc, le Balatou, c'était formé par Monsieur Touré. Donc, Touré, sa boîte de spectacle, il y a quelques décennies maintenant, avant même que naisse le Festival des Nuits d'Afrique, qui a ensuite fondé. Donc, lui est arrivé de la Guinée-Conakry. C'était important pour lui d'avoir un lieu pour que les personnes afro-diasporiques du continent africain puissent se rassembler et trouvent un endroit pour faire briller les musiques d'ici. Donc le Balatou, c'est toujours une expérience quand on est dans cet espace-là. Puis Wesley a joué très, très souvent là. Il va jouer les 12, 13, 14 juillet prochain. Après ça, il va se déplacer dans l'est du pays. On l'écoute à l'instant avec une de ses plus récentes pièces. Bon festival, tout le monde.

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0: DJ Shab et Bougat, on sentait la complicité, la complémentarité des deux personnages sur cette piste-là qui s'appelle Killa Soundboy. Ah, la complicité, j'en ai une autre pièce qui est portée par cette idée-là, c'est Sting et Shaggy. Sting et Shaggy sur une pièce qui est devenue iconique, un titre qui célèbre la culture reggae, le sound system aussi. C'est une fusion de style mélodique, donc le style signature là de Sting avec le flow dynamique de Shaggy. Donc ça crée de facto un mélange vibrant reggae, vieille école, puis la modernité qui est là aussi. Le duo injecte donc une nouvelle énergie au rhythm tout en préservant l'essence des racines dancehall. Puis Shaggy, ben il va se promener un peu partout là ici au cours des prochains jours. Il va être au FEC à Québec le 15 juillet. Je vois qu'il va être en Ontario aussi 12 juillet, au Nouveau-Brunswick le 14, le 17 à London en Ontario, à Ottawa le 18 à l'instant. On l'écoute flanqué de son bon partner Sting.
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Ça, là, ça pourrait vraiment être l'hymne de Cosmo mode été, hein? Cette pièce-là, donc on va danser, rien de compliqué, ça parle de l'été aussi, ça demande, ce qui est important hein, pour les valeurs de l'émission aussi, on veut la good life. Y'a Cétidon et Shaw Frank qu'on vient d'entendre dans ce vendredi soir à la radio musicale de Radio-Canada. J'étais content, il y a de ça quelques semaines, quand Sarah May m'a envoyé dans mon téléphone 3 nouvelles chansons, dont celle-ci. J'ai demandé, ben, qu'est-ce que tu fais? Tu prépares un album et tout ça. Donc, album à venir bientôt, quelque part, là, avant la fin de l'année, semble-t-il. Mais entre-temps, elle va nous mettre des bonnes tunes pour nous faire patienter, notamment celle-ci. Voici Ratata, apparition récente de Sarah May.

Gabriel Paco Amoroso qui était de passage au Festival de Jazz il y a de ça quelques semaines maintenant. Ils sont complètement décapants, ces garçons-là. Vraiment très, très forts en spectacle. J'ai éprouvé beaucoup de plaisir. On va maintenant entendre une pièce qui est vraiment en phase avec notre été 2026, qui est assez chaud ici au pays, qui a été très chaud à la fin du mois de juin, début du mois de juillet aussi en Europe, là, ils ont vécu une longue période caniculaire. La pièce s'appelle Feels Like Summer. Cette pièce-là est sortie en 2018, pièce de Childish Gambino. Childish Gambino a enrobé une pilule ultra amère dans un bonbon pop R&B ultra rafraîchissant. Je sais pas comment vous avez réagi la première fois que vous avez entendu cette pièce-là. Hein. On réagit en disant « Ah, c'est bien plaisant, ça, c'est une bonne toune d'été, c'est un verre d'oreille. » Puis à un moment donné, on réalise que il a été prophétique et devint sur l'état du monde aujourd'hui. Hein. C'est vraiment une prédiction lucide et troublante de notre réalité. Il y a un refrain qui parle de la crise climatique. Hein, parce que le morceau, là, Ultima, repose sur la dualité géniale. Hein. Donc la musique célèbre l'été, mais les paroles s'en inquiètent aussi. Puis ce que j'aime particulièrement de cette pièce-là, c'est qu'il parle de l'hyperconnexion. En fait, il dit que la raison pour laquelle on ne réagit pas par rapport à la crise climatique, c'est qu'on est engourdi par nos écrans.

La musique de Little Sims, le cœur ouvert, les bras ouverts aussi, alors que je nous tourne maintenant vers une pièce mantra, pièce slogan, I am blessed, j'ai le cœur plein de gratitude, une pièce de Mr. Vegas qui possède tous les ingrédients pour nous permettre d'être bien ancrés dans le moment présent de l'été, hein. Donc, il y a quelque chose de magique dans cette pièce-là, ça parle des rassemblements de fin de journée, hein. À cette période-ci, là, au mois de juillet, les soirées sont encore longues. Le soleil se couche tard. Puis on aime ça être ensemble dehors, sur la terrasse, autour d'un feu, en voiture, les fenêtres baissées. I am blessed. Avec son tempo dancehall, qui penche un peu du côté reggae, c'est hyper entraînant, c'est jamais abrasif non plus. Puis ça installe immédiatement une ambiance de détente, de célébration. Je trouve que c'est la toune parfaite pour la transition entre l'après-midi et la nuit. Puis ça parle aussi, hein, du pouvoir universel des bons sentiments. I am blessed.

Bientôt à Montréal, en spectacle au Pique-Nique électronique, le 25 juillet prochain, Francis Mercier, qui est un des plus grands architectes de la scène Afro House mondiale, plus qu'un DJ, c'est aussi un passeur. Ouais, je trouve que artiste passeur lui colle parfaitement à la peau parce qu'il fait les ponts entre les traditions locales, les clubs internationaux et la radio musicale de Radio-Canada. Francis Mercier,

l'ex-révélation Radio-Canada, Kizaba. Voici Benny Adam maintenant qui nous plonge dans un univers musical basé sur un nouveau genre qu'on appelle le dry. Donc c'est de la drill, un mélange de drill anglaise et de rail algérien et de chabi marocain. Benny Adam.

Un autre hit planétaire pour O'Malley qu'on vient d'entendre à la radio musicale de Radio-Canada ce vendredi soir. C'est Philippe Fémio. On se déplace maintenant du côté de la Jamaïque avec un autre fragment de Dance Hall. La pièce s'appelle Slip and Slide. Nouveauté de Massika et de D-Genius. Donc, vous allez entendre une livraison vocale qui est envoûtante, qui est mêlée d'expressions brutes, parce que Massika est un DJ jamaïcain qui s'est imposé sur la scène Dance Hall, notamment à cause de sa livraison, donc son flow. Hein. Donc, il y a aussi de l'autre côté DJ, un artiste qui parle, qui rappe, qui scande des paroles sur la musique aussi. Donc, ça fait quelque chose qui est tout à fait estival, qui a du tonus, qui est robuste, beaucoup de vigueur.

Les dernières minutes étaient vraiment là pour nous mettre en mouvement. Elles étaient tonifiantes aussi. Hein? Cette pièce s'appelle Hey Hey. Vous savez que toutes nos pièces sont affichées sur l'application Bill Radio-Canada Audio ou sur Internet, là, sur Audio. Tout juste avant, Bob Sinclair. Et puis, on poursuit notre vendredi soir ensemble en revenant chez nous en force. Tout juste avant d'entendre Caracol et Wally, voici Kazuke. 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

Il me semble qu'il y avait cocotier qui était bien planté à côté de nous, palmier aussi, puis il y avait quelque chose de rafraîchissant au cours des dernières minutes avec la musique de David Walters. On était, chers amis, dans les tropiques. Voici maintenant Mauvais Joe. Ça, c'est son nom, OK? Donc, Mauvais Joe, avec la chanson qui s'appelle Pilé. Donc ça, c'est une des chansons phares de l'été 2026. Pourtant, la chanson est sortie l'an dernier et c'est que maintenant qu'elle explose partout sur la planète.

Voici maintenant une pièce de Papa Wemba, à la façon de Pierre Quender. C'est tout nouveau. Pierre me l'a envoyé il y a de ça à quelques jours dans mon téléphone. L'histoire derrière la chanson, ben, c'est une histoire qui est vraiment très touchante. D'abord, je situe Papa Wemba, père de la rumba congolaise. Il a fait paraître une chanson en 95 qui s'appelle « Show me the way ». Et c'est comme ça que Papa Wemba a obtenu le statut d'icône de la sono mondiale, ambassadeur d'Afrique à l'échelle internationale. Derrière ce morceau, oui, il y a du groove imparable. Et si vous sentez des vibrations de l'au-delà, ben, c'est normal, hein, parce que c'est une pièce qui parle de l'esprit des ancêtres. C'est une histoire de deuil derrière la chanson, de résilience aussi. Parce que Papa Wemba traversait une période de grande tristesse suite au décès de sa mère, qui était pleureuse professionnelle en République démocratique du Congo. C'est elle qui lui a transmis l'amour du chant, de la maîtrise des émotions vocales. Donc ça, c'est la chanson. Et Pierre Quenders, Congolais d'origine, ex-révélation Radio-Canada, ami de Cosmopolite, aime beaucoup cette pièce-là. Il lui a donné une autre vie, la voici.

On va aller se placer sous la chaleur jamaïcaine à l'instant avec un gros classique. En fait, cette pièce-là est une des pièces les plus échantillonnées de l'histoire de la musique. C'est Yellow Man qui la porte, cette version-là. Yellow Man, né albinos en Jamaïque, il a grandi rejeté par la société, hein, et qui a un passé très difficile avec les albinos. Donc, dans la culture jamaïcaine, là, à l'époque, l'albinisme était lourdement stigmatisé. Puis lui, au lieu de se laisser abattre, ben, il a utilisé cette différence pour s'imposer. Et c'est lui-même qui s'est auto-proclamé Yellow Man, homme jaune. Donc, il a misé sur l'humour provocateur, puis il a misé aussi sur son charisme qui est débordant. Son flow est très, très rapide, puis il est devenu la première mégastar internationale du dancehall qui naissait à ce moment-là. Ouais, donc, son nom, c'est Yellow Man. Puis le titre de la toune, ben, je sais pas trop comment le dire, mais je vais quand même me risquer. Zung, zung, zung. 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

un groupe du Texas. Le groupe s'appelle Krongbin. C'était l'avant-dernière chanson de ce vendredi soir que je suis vraiment content d'avoir passé avec vous, chers amis. Si vous voulez m'écrire, hein, c'est sur l'application mobile Radio-Canada Audio. Et c'est là aussi que vous pouvez retourner dans le temps et écouter d'autres émissions cosmopolites, ainsi que toutes les émissions de mes collègues de la radio musicale de Radio-Canada qui vous offrent en cet été 2026 le meilleur de leur musique. Je remercie mes collègues Camélia Boussaïd et Malik Touré. C'est Marie-Pierre Bouchard qui réalise l'émission Cosmopolite. Ici, Philippe Fémiou. Une petite dernière gorgée d'amour pour la route? OK, t'aimé en créole! Et je vous retrouve dimanche prochain, 19h. Passez une excellente fête de semaine, chers amis. À bientôt.

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3: Quick Akina, bonsoir tout le monde. C'est le 10 juillet, au cœur de l'été. Et oui, c'est la veille de mon anniversaire. Bienvenue à l'Université.

Wow. That's real. Handsome Tiger, Snow the Nose Res Kid, une rencontre au sommet. Ce soir, Minotan continue sa route, cette belle route estivale, une route musicale qui traverse les territoires, les langues, les générations. C'est une route qui part de l'île de la Grande Tortue et qui va passer par Vancouver, le Powwow de Kanawagi, le Nunavut, le territoire des Six Nations et qui va nous emmener aussi jusqu'en Nouvelle-Zélande. Pendant les deux prochaines heures, on va avancer ensemble à travers des paysages sonores très différents. Vous allez l'entendre, des beats qui frappent, des guitares qui grondent, des chants qui portent loin, des voix qui viennent du nord, des plaines, des villes, des communautés aussi. Au menu ce soir, Dem Rosie Boys, Tanya Tagak, Marlon Williams, Shub, Classic Roots, Adrienne Sutherland, Crystal Shawanda, et là, on dirait que je viens de nommer le greatest hit d'un album compilation Minotan. Alors ce soir, on monte le son, on garde les yeux ouverts et on laisse la musique nous guider d'un territoire à l'autre. Bienvenue à Minotan.

On était au cœur de l'univers de Bosselin. C'est-tu pas merveilleux? Et il y a des nuits qui peuvent sembler assez longues. Parfois, une chanson, juste une chanson, peut allumer quelque chose devant nous, comme une lumière au cœur de la nuit. Hein? Est-ce que vous me suivez à travers cette poésie? On continue avec trois pièces qui parlent chacune à leur façon, de force, de courage, même quand on a peur au milieu de la nuit. On va entendre Noah Dirksen avec Fontaine et Walking Home, Ribbon and the Bullhorn Singers avec Powerful, et ça part avec Adrienne Sutherland, et vous allez comprendre pourquoi je vous parlais de ça, et la chanson I'm Not Afraid.

On vient d'entendre Noah Dirksen en collaboration avec Fontaine et la chanson Walking Home, qui est une très belle ambiance qui me donne envie de voyager. Et en parlant de voyager, maintenant on met les projecteurs sur Vancouver, un de mes endroits préférés sur Terre, ceux qui me connaissent bien, avec un duo qui bouge autant dans la musique que dans l'entrepreneuriat. Ça s'appelle, en fait, le groupe s'appelle Dem Rosé Boy, et ça, c'est Day-Day et Missy, qui sont deux rappeurs qui portent chacun une histoire, une identité et une couleur différente, qui font vraiment un beau duo ensemble. Et Dede est d'ascendance squamish et afro-américaine, et tandis que Mizzy est canado-philippin. Donc, c'est vraiment une mixité culturelle. Ils s'en cachent pas, là. C'est vraiment quelque chose qui fait partie de leur son, de leur image et de leur façon d'occuper la scène aussi. Et le duo, ben, ils ont déjà fait les premières parties d'artistes comme Rick Ross, Vince Staples, Toby Lou et Mike Jenkins, quand même. Parce que Dem Rosé Boy, c'est pas juste un groupe de musique, ils sont aussi derrière Tala Music, et ça, c'est une agence qui accompagne des artistes de la scène locale en Colombie-Britannique, et Landback Records, ça, c'est leur maison de disques, qui font partie de Tala Music. Donc, eux offrent du mentorat d'événements, ils s'occupent des festivals, ils s'occupent du développement des artistes, donc ils sont très, très, très impliqués, et on va les écouter maintenant avec leur nouveauté qui s'appelle Mo Salmon, parce que qui dit Côte-Pacifique dit plus de saumon. Et oui, bon appétit!

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1: J'aime vraiment l'univers musical qu'on est en train de traverser en ce moment et on continue le voyage avec des groupes comme Drifting Clouds, Kiva MH, Matin et ça repart avec Classic Roots et Michou Miss Prayer qui est une prière à nos grands-pères, donc c'est une pièce très spirituelle. Et ça repart maintenant.

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On sort tout juste des terres d'Arnhem en Australie avec le groupe Drifting Cloud. Tania Tagaq maintenant, artiste Inuk majeure, née à Cambridge Bay au Nunavut, connue comme une chanteuse de gorge, compositrice, autrice, performeuse, mais une très bonne comédienne aussi. Et au début des années 2000, elle a clairement réinventé le chant de gorge inuit. Elle l'a projeté à un autre niveau, un univers très contemporain, expérimental et souvent bouleversant. Et son travail parle autant du territoire, de la mémoire, de la violence coloniale, autant de la survie de sa culture. Et c'est une voix essentielle. Elle était dernièrement à la Pride de Toronto et elle a aussi fait un passage au Festival de jazz de Montréal au début du mois. Et son nouvel album, c'était son septième, qui est sorti au mois de mars dernier, Sapu Chiji, qui se traduit par tuteur désigné. Et ça, ben, ça répond à des tensions politiques de plus en plus lourdes. Je pense que ces gens-là, en fait, vivent dans le Grand Nord. Donc, c'est un morceau, vous allez l'entendre. Percussion métallique, un climat un peu anxiogène. Je vous préviens, OK? On va écouter When They Call.

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vient d'entendre la chanson « We Took Him In » de l'artiste Carl Johnson. Et le titre, ça se traduit par « Aidez-moi ». On quitte maintenant l'île de la Grande Tortue pour aller vers Aotearoa, qui est le nom de la Nouvelle-Zélande en langue maori, avec l'artiste Marlon Williams, qui est une des voix les plus singulières de la scène locale en Nouvelle-Zélande. Il a grandi à Lyttelton, qui est une ville portuaire sur l'île du sud de la Nouvelle-Zélande. Et lui, il avait commencé dans un groupe et ensuite dans un duo qui avait pour nom Delaney Davidson, avant de partir sa carrière solo en 2015. Et depuis, son chemin l'a mené assez loin. Il a partagé la scène avec des artistes internationaux de grand nom, dont le grand Bruce Springsteen. Et il a même fait le Tiny Desk de NPR. Je pense que ça, c'est un peu un passage obligé dans une carrière. Et je cherchais ce nom-là et j'ai vu son visage sur Internet et je me suis rappelé qu'il joue dans le film A Star Is Born de Bradley Cooper avec Lady Gaga. Un film quand même oscarisé. Fait qu'il est comédien en même temps. Mais ces dernières années, Marlon Williams a surtout approfondi son lien avec ses racines maoris. Il a travaillé sur l'album Te Ware Tiwe Kaweka, qui est son tout premier album entièrement chanté en reo maori. Donc c'est super important ce projet-là pour lui. C'est un premier disque de composition originale entièrement en reo maori à avoir atteint le sommet des palmarès néo-zélandais. C'est-tu pas wonderful? On l'écoute.

C'était du lourd. Saltwater Hank qui reprenait Rumble du grand Link Ray. Vous êtes toujours à l'écoute de Minotan sur les ondes d'ici musique en ce vendredi soir et ce week-end, c'est le Powwow de Kanawagé. Donc, direction Rive-Sud de Montréal pour un des Powwow les plus importants quand même en Amérique du Nord. Et au programme en fin de semaine, il y a des compétitions de danse, évidemment, il y a des chants traditionnels, mais il y a aussi 75 kiosques d'artisanat autochtone et des artistes des Premières Nations à découvrir. Il y a plus de 25 food trucks qui vont être sur place pour vous faire découvrir des plats traditionnels. Et les compétitions cette année, bien, ça attire les meilleurs danseurs de partout à travers l'Amérique du Nord parce qu'il y a plus de 45 000 $ qui sont remis en prix aux participants. Donc, c'est vraiment un rendez-vous à pas manquer. Je me souviens encore de mon garçon qui va avoir 19 ans déjà, à avoir été à ce powwow-là, d'avoir eu son tout premier hand drum quand il avait 5 ans et puis qui chantait sous un arbre et tout. J'ai des beaux souvenirs au powwow de Kanawagé. Allez faire un tour, c'est familial, c'est festif et c'est le fun. Donc, profitez-en en fin de semaine.

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C'était l'univers complètement planant de Caitlin. Encore une belle traversée musicale qui nous attend dans les prochaines minutes. On va rester dans une énergie un peu plus rock, plus brute, avec des guitares et des voix très puissantes. On va entendre Neyawak, Ribbon Skirt, Crystal Shawanda, et ça repart avec Crownland et Hauling Back Again.

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En ce vendredi soir sur les ondes d'ici musique, vous écoutez Minotan. Depuis plus de 10 ans, DJ Chubb, qu'on appelle maintenant simplement Chubb, un des grands architectes de la scène électronique autochtone à travers le pays, avec A Tribe Called Red à l'époque, il a carrément participé à inventer le powwow step. C'est vraiment reconnu aujourd'hui. C'est une rencontre entre les chants de powwow traditionnels et les gros drums, là, la base électronique de l'énergie brute qu'on retrouve sur les pistes de danse. Et Chubb, lui, vient de Fort Erie, sur le territoire Mohawk des Six Nations of the Grand River. Et il a grandi entre les rassemblements communautaires dans les communautés, les chants de powwow, les vinyles de soul, de disco et de pop que faisaient jouer ses parents. Et c'est là que tout prend forme et tout fait du sens aussi pour cet artiste-là. Et c'est en réalisant que le tempo du dubstep, qui pouvait en fait entrer en dialogue avec les chants de danse traditionnels dans son enfance, et lui, il a trouvé cette fusion-là, allait marquer toute une génération, et c'est un son unique. Il faut vraiment lui accorder à Chubb. Et aujourd'hui, il nous signe son projet, probablement un des plus ambitieux, avec l'album Heritage, qui est une œuvre en deux parties, War Club au début, et là maintenant, il raconte autant son parcours personnel que l'avenir de la musique autochtone. Attachez votre ceinture.

Et c'est ce qui conclut Minotan cette semaine. Toujours, toujours un privilège et un plaisir d'être des vôtres à chaque semaine. Je veux remercier l'excellente équipe. Yolaine Modette, productrice au contenu. Guillaume Hubermont à la recherche, à la réalisation. Alexis Caron, alias DJ Caron. Oui, au micro, c'était moi-même. Continuez de nous écrire en plein cœur de l'été à minotan@radiotradeunioncanada.ca. Et j'ai très hâte de vous retrouver la semaine prochaine. Kichimiigwech. Bye-bye.

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1: Bonjour tout le monde, j'espère que vous allez bien. Et je vous souhaite la bienvenue au Jardin d'Irdens. Je suis Irden Sexantus, votre animateur de retour au micro d'ICI Musique pour une deuxième émission où j'aurai encore le privilège de vous présenter mon havre de paix musicale, mon refuge, un lieu de délices musicaux choisi en fonction de tout ce qui me fait vibrer de la musique. La semaine dernière, on a inauguré avec bonheur la saison avec notre toute première émission. Et cette semaine, on plonge encore plus loin dans mon univers avec des artistes comme Cesaria Evora, Kate Renada, Enchantée Julia et Jacques Brel. Mais je me sens aussi nostalgique aujourd'hui. J'ai donc envie de vous présenter des artistes qui me rappellent la belle époque de mon adolescence et qui ont construit mon style et mes goûts musicaux d'aujourd'hui. J'ai donc très hâte de vous les faire découvrir. Et pour commencer en force comme il se doit, on y va avec nul autre que la grande Lauryn Hill, une figure incontournable du soul et R&B. La chanson que je vous présente vient de son album The Miseducation of Lauryn Hill, un album majeur de la toute fin des années 90 que j'ai dû écouter au moins une centaine de fois durant mes années d'études et de découvertes musicales au cégep. C'est une chanson d'une grande beauté qu'elle a écrite en hommage à son fils portant le même nom que le titre. Voici Zion au Jardin d'Irdens.
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Ah, Kat Darbos et Impasse, mon duo coup de cœur du moment qui nous apporte un mélange de gospel et de soul, à la fois profond et lumineux, avec la chanson Out of Place. La voix de Kat vient tellement me chercher dans cette chanson, autant par la richesse de sa voix que de son interprétation. Et pour ceux qui la connaissaient pas, Kat Darbos, de son vrai nom, Catherine Souffron, c'est aussi une excellente comédienne qu'on a pu voir entre autres dans les séries La Caïnou et L'œil du cyclone. Dire qu'on aurait pu ne pas la voir briller devant nos yeux, autant derrière le petit écran que devant un micro, si elle était restée avocate. D'où Jésus! Et que dire d'Impasse, ce goat du rap keb, toujours avec les bons mots pour venir nous toucher droit au cœur. On poursuit avec un autre de mes duos coup de cœur qui a le vent dans les voiles ces temps-ci, avec une autre grande voix qui vient tout autant me chercher, à la fois puissante, douce et planante. Je les ai découverts grâce à leur premier album il y a quelques années et honnêtement, j'arrive plus à m'en détacher depuis. Voici Rose avec Virer nos vies.

Un bijou signé by Alexander, alias Alex the Kid, un producteur britannique que j'ai découvert grâce à mon algorithme et qui allie parfaitement jazz et mélancolie. On poursuit maintenant avec un artiste pour qui j'ai énormément d'amour et qui m'a suivi toute mon adolescence. C'est un pilier du rap québécois, une figure importante des années 2010. Son album « Rue des Saules » est devenu un de mes classiques du hip-hop franco et c'est nul autre que Corias. La chanson que je vous présente de lui, c'est une pièce qui m'avait marqué à l'époque en raison de sa manière simple, brillante et drôle d'énumérer les choses de la vie quotidienne qu'il aime avec quelques punchlines bien placées en plus. Voici « Chose » sur Ici Musique.

Pour écrire à AirDance Exantus ou DanDance pour les intimes, cliquez sur la bulle de conversation sur l'application Radio-Canada Audio.

Joey doit filer, mon incontournable pour faire lever un party et mettre le feu à une piste de danse grâce à ce succès planétaire, 4 campés. La chanson parfaite pour initier vos amis au compas et leur faire délier les reins sur une piste de danse, vous me remercierez plus tard. On continue avec une célèbre chanteuse capverdienne qu'on surnommait la diva aux pieds nus et à qui Stromae a rendu hommage il y a quelques années avec sa chanson Ave Cesaria. C'est l'icône de la morna, ce genre musical souvent comparé au fado portugais et au blues et classé au patrimoine immatériel de l'UNESCO. Voici Cesaria Evora avec Petit Pays.

Une chanson chaude et légère avec une voix à la fois douce et pleine d'énergie de la part de Dominique Fils-Aimé. C'était Échappée belle sur Ici Musique. Place maintenant à la nostalgie. Je vous ramène à la fin des années 90 où un tout nouveau groupe underground prend de plus en plus d'ampleur sur la scène montréalaise grâce à des textes accrocheurs, des refrains bien pensés et un style pas tout à fait accepté à l'époque par les maisons de disques, mais qui est devenu aujourd'hui une inspiration pour les artistes fans de rap comme moi. Et je parle ici du trio emblématique Dubmatic. Je vous présente un de leurs très grands succès paru sur leur premier album, La Force de Comprendre, une chanson parfaitement de saison qu'il fait toujours autant plaisir à réentendre, même après toutes ces années, et où musicalement, on va suivre la voie du funk, bébé.

un groove, celle-là. Oh, que je m'entende jamais. Avec son refrain qui reste dans la tête dès la seconde où on entend « Keep moving, keep moving ». Une pièce du groupe britannique Jungle, parfaite pour célébrer, danser, recevoir une bonne dose d'énergie. Et on continue de danser, tiens, parce que me semble qu'on est bien parti, avec deux artistes tout aussi parfaits pour ce genre d'occasion. Voici Ichon et Kate Renata.

Vous êtes toujours en compagnie d'Irdens Exantus sur les ondes d'ici Musique. Et je vous rappelle que vous pouvez toujours nous contacter en tout temps via la bulle de conversation que vous allez trouver sur l'application audio de Radio-Canada. On aime vous lire et recevoir vos commentaires ou suggestions. Même vos salutations, on les adore, alors gênez-vous surtout pas. On continue rapido avec un artiste cool de chez nous que j'ai découvert il n'y a pas si longtemps que ça. Voici Aïza avec sa chanson « Quitter ».

Toujours le fun de voir comment une chanson évolue avec le temps, comme la chanson City Boys que vous venez d'entendre de Burna Boy, qui est une reprise d'une vieille chanson R&B assez torride des années 2000, Birthday Sex de Jeremiah. Je vous épargne le résumé, il fait déjà assez chaud de même. On poursuit toujours avec un peu de nostalgie musicale, mais du côté rap keb encore une fois, vous comprendrez à quel point ça a été un genre prédominant de mon adolescence. Cette chanson représente mon plus vieux souvenir hip-hop québécois. Je l'avais découvert sur la chaîne Musique Plus à l'époque, grâce à son vidéoclip, et j'avais même fini par apprendre les paroles par cœur tellement elle me faisait capoter. Elle a été ma porte d'entrée vers le rap francophone qui a fini par devenir l'un de mes plus grands refuges durant mes années de secondaire. Je vous parle de la chanson « Sur ma vie » qu'on écoute à l'instant, gracieuseté de Vaille.

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0: Yo bro, on va se dire les vraies affaires là. 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
1: Raccoon, grande plume du hip-hop d'aujourd'hui et de demain. Je suis tellement fasciné à quel point il arrive à garder une plume aussi réfléchie tout en me faisant bouncer la tête avec un instrumental style West Coast qu'on croirait tout droit sorti de Californie. C'est une de mes chansons préférées de lui, elle s'appelle Black Cards. La relève va bien à Montréal et on en a la preuve non seulement à cause de Raccoon, mais aussi en raison d'un de mes derniers coups de cœur musicaux. Un artiste que j'ai pu découvrir au printemps dernier dans le cadre du concours des Francouvertes. Il s'agit de Colin Léo, avec une voix douce, planante et des vers qui nous coulent dans les oreilles avec tellement d'aisance. Je vous présente ce petit bijou, elle s'appelle Rideau Blanc.
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C'est la voix d'Enchantée Julia que vous venez d'entendre, qui se marie si bien avec celle de Luigi, pour nous donner ce tube parfait en ces chaleurs d'été. Ah, que je les aime, ces deux-là. Et maintenant, j'ai envie qu'on écoute ensemble un artiste que vous connaissez probablement et qui me manque terriblement. C'est le regretté Karim Ouellet. C'est un artiste singulier avec un si grand talent pour créer de la pop intelligente, accrocheuse et qui venait du cœur. Je vous présente ma chanson préférée de lui. Je pense qu'elle vient encore plus me chercher depuis que j'ai moi-même atteint la trentaine, depuis pas si longtemps. Au Jardin d'Irdance, voici 30 de Karim Ouellet.

0: Youssoupha, un artiste tellement important pour moi. Il a façonné de tellement de façons l'artiste que je suis aujourd'hui, autant par sa plume brillante, profonde et engagée que par sa prestance en tant qu'être humain. Pour moi, c'est le plus grand rappeur français et il prouve pourquoi avec « Dieu est grande », une chanson qu'il a écrite pour sa propre fille, Imani, afin de la célébrer, mais qui célèbre en même temps toute la force, l'endurance et la richesse des femmes qui nous entourent et qui nous ont construits. Il a rendu cette chanson universelle d'une certaine manière et c'est ce qui fait sa plus grande force. C'est ce qui fait aussi qu'une chanson reste intemporelle comme les grands classiques de la chanson française. Et en parlant de chanson française, j'en profite pour vous présenter un autre grand artiste au répertoire intemporel. Il s'agit ici de Jacques Brel. Jacques Brel. C'est un chanteur que j'ai découvert quand même assez tard dans mon parcours, encore une fois durant mon séjour à l'École nationale de théâtre du Canada, et qui m'avait marqué par sa qualité d'interprétation époustouflante. Il avait aussi le don de dénoncer les inégalités sociales de manière si juste et théâtrale, comme en témoigne son classique « Ces gens-là », mon préféré d'entre tous. Je vous le présente dès maintenant sur Ici Musique.
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Hermanos Gutiérrez, un groupe formé par deux frères équatoriano-suisses, Alejandro et Esteban. Je me sens toujours comme le héros d'un film western quand j'écoute leur chanson, qui retourne dans son pays natal pour trouver sa femme et ses enfants après les avoir perdus pendant une dizaine d'années. Ils sont incroyables. J'ai eu la chance de les voir live en concert il y a quelques années et c'était exactement comme je rêvais que ce soit, un long et doux voyage. On poursuit avec notre moment saxophone de l'émission. Comme je vous ai dit durant notre première émission, étant moi-même un saxophoniste durant mes temps libres, je vais prendre le temps tout au long de l'été de mettre en lumière des morceaux où cet instrument brille particulièrement dans toutes sortes de genres musicaux. Et cette semaine, je vous présente une chanson interprétée par une incroyable chanteuse de R&B, soul et jazz, Jill Scott. Tirée de son album Experience, Jill Scott, 826 Plus. Cette version a été enregistrée à un de ses concerts World and Sound Tour. Elle est accompagnée du saxophoniste Mike Phillips, un musicien au talent monstrueux qui me fait personnellement bondir de ma chaise quand je l'écoute et porter attention à son solo qui est, pour tout vous dire, sans exagération, transcendant. Voici The Way sur Ici Musique.

0: Oh, que j'aurais voulu être là à ce concert avec l'énergie du public qui récitait toutes les paroles de la chanson. Et que dire du solo de saxophone? Je vous l'ai dit, c'était transcendant. C'était transcendant! S'il vous plaît, Jill Scott, Mike Phillips, venez à Montréal. On vous attend, s'il vous plaît. En tout cas, c'est ce qui met la fin, ou presque, à cette deuxième rencontre musicale entre nous. Mais avant de terminer, j'aimerais prendre le temps de remercier ma sublime Pascale Richard, fidèle au poste, qui m'accompagne à la réalisation, et de vous remercier encore une fois, chers auditeurs, d'avoir choisi de me suivre dans ce beau voyage musical. C'est si bon avec Marc Hervieux, suis à l'instant. Alors je vous dis à la semaine prochaine. Mon nom est Irdens Exantus. Au plaisir de vous retrouver à tous les samedis de l'été. Je vous propose qu'on se laisse sur Voice, une chanson tirée de l'album Live in London de Ben Jones, un multi-instrumentiste aux sonorités jazz ultra talentueux venant de Londres et qui a travaillé avec des artistes de renom tels que Mary J. Blige et Jasmine Sullivan. Bonne fin d'après-midi à tous. On se retrouve très bientôt, je l'espère, au Jardin d'Irtens.
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What's up tout le monde, c'est Zach Zoya. Et le hip-hop pour moi, c'est de la gymnastique linguistique, c'est de la musique engagée, c'est de la musique qui représente tout le monde, toute strate, toute sphère, tout sexe, tout genre de la société. C'est de la musique qui inclut, c'est de la musique qui ne sépare pas, c'est de la musique pour le fun, c'est de la musique sérieuse. C'est ma musique.

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0: Vous êtes toujours là?
1: Oui, vous êtes toujours là? Je commençais à m'inquiéter.
0: Vous êtes toujours là?
1: Allô? Allô?
0: Non, je suis joking, c'est Zach Zoya sur les ondes de Ici Musique Hip Hop. On continue, c'est la récréation.

Voilà, voilà, c'est déjà terminé. Encore une fois, c'est Zach Zoya sur les ondes de Ici Musique Hip Hop pour la récréation. J'ai eu du gros plaisir. J'espère que vous avez eu du plaisir, vous aussi. On se retrouve la prochaine fois. Même place, même heure, peut-être. À la prochaine.

À la barre de Saul la nuit, Stanley Péan, ravi de vous savoir fidèle à ce rendez-vous des couches tard et pris de soul, de funk et de rhythm and blues. À l'émission, cette nuit, plein feu sur Anthony Hamilton, chanteur originaire de Charlotte, en Caroline du Nord, qui fait assurément partie des valeurs sûres du mouvement néo-soul de cette dernière décennie. Comme beaucoup d'artistes afro-américains, Anthony Hamilton a fait ses débuts dans la chorale de son église durant sa jeunesse. En l'an 2000, il comptait parmi les Soultronics, les choristes qui accompagnaient D'Angelo à travers le monde en tournée. Au cours de la prochaine heure, nous écouterons des extraits de la riche discographie de Hamilton, une douzaine d'albums depuis 1996. Nous écouterons aussi quelques fruits de ses collaborations avec d'autres artistes dont D'Angelo, Angie Stone, Macy Gray, Donald Jones et la formation Nappy Roots. Mais commençons avec la chanson qui me l'avait fait découvrir et aimer lors de sa brève apparition dans son propre rôle dans une scène du feuilleton dramatique Empire diffusée sur le réseau Fox. Issue de l'album du même titre, daté de 2008, The Point of It All. Après quoi, la ballade Charlene, une plage de l'album Coming From Where I'm From, sortie sous étiquette Arista en 2003.

Dans l'ordre, il y a eu Pray For Me, une piste de l'album Back to Love qu'Anthony Hamilton lancé en 2011 chez Zomba RCA, et puis Forgive Me, une chanson tirée de son tout premier disque, Total Ecstasy, une production MCA de 1996. Je vous ai promis tout à l'heure quelques fruits de collaboration d'Anthony Hamilton avec quelques-uns de ses contemporains. Écoutons d'abord You Know What's Up, une chanson coécrite par Hamilton et gravée par le chanteur Donald Jones, protégé de Babyface, sur l'album intitulé Where I Wanna Be. Sur cette plage du disque sorti en 1999, la rappeuse Lisa Left Eye Lopez donne la réplique à Donald Jones. Par la suite, il y aura Chicken Grease, une piste du classique Voodoo de D'Angelo, à laquelle Anthony Hamilton a pris part à titre de choriste, un album Virgin de l'an 2000.

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tiré de Stone Love, le troisième album de la regrettée Angie Stone, sorti en juin 2004 chez Jay Records. La chanson Stay for a While, interprétée en duo avec Anthony Hamilton, dont nous arpentons cette nuit les allées du jardin musical. Angie Stone, je le rappelle, nous a quittés le 1er mars 2025, victime d'un accident de la route. À peu près à la même époque, Anthony Hamilton collaborait à la chanson Po' Folks de la formation Nappy Roots, un groupe de hip-hop originaire du Kentucky. Nous allons écouter cette piste de l'album Watermelon Chicken and Grits que Nappy Roots lançait en 2002 chez Atlantic. Après quoi, il y aura Take You Home, une piste de l'album What I'm Feeling qui trahit la nostalgie d'Anthony Hamilton pour la musique gospel qui a bercé son enfance. Cet enregistrement RCA date de 2016. Ow!

Love and War, Anthony Hamilton, cette fois en duo avec Macy Gray sur cette chanson créée à l'origine pour la bande-son du film Baby Boy, sorti sur les écrans en 2001. On la retrouve aussi sur l'album Soul Life, une compilation de grands succès et de raretés d'Anthony Hamilton, paru sous étiquette Atlantic en 2005. C'est sur le cinquième disque de Hamilton, Southern Comfort, daté de 2007 et affublé du sceau de la firme Merovingian Music, que figure la chanson Falling in Love Again qui va suivre. Ce disque renferme des titres écrits et réalisés par Hamilton entre 2000 et 2002, mais jamais publiés. À sa sortie, cet album a atteint brièvement la 19e place du classement Billboard 200 et réussit à se maintenir plus longtemps dans le classement Top R&B Hip Hop Albums.

Anthony Hamilton et le rappeur Rick Ross, Real Love, une piste de Love is the New Black, l'album qu'Hamilton nous a offert en 2021 sous étiquette BMG. Et c'est déjà le moment de mettre un terme à ce coup de chapeau à Anthony Hamilton, figure majeure de la néo-soul depuis 3 décennies. On se quitte au son de I'm a Mess, une chanson issue de son album Coming from Where I'm From, daté de 2003. Merci à Charles-Antoine Lemay à la console technique, à la recherche, à la programmation musicale, au microphone, c'était Stanley Péan. Bonne fin de nuit et à bientôt.

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L'été file à toute allure, mais ici, on se donne le droit de suspendre un peu le temps, d'allonger les minutes, les secondes, pour profiter de chaque parcelle de ce petit samedi matin qui fait son chemin tout en douceur sur les sentiers de l'été.

Salutations à tous. Bon début de cette première journée de fin de semaine. J'espère que vous vous portez bien. C'est Julie Daou qui vous accompagne, si heureuse de vous accueillir sur les sentiers de l'été. Je ne sais pas d'où vous nous écoutez, peut-être en ville, à la campagne, dans votre jardin, sur votre balcon. Même si ça fait peut-être déjà un moment que vous avez pris votre jus vert quotidien, on va quand même se donner le droit de se laisser émerger tranquillement. Je suis pas trop du genre bain de glace en me réveillant, là. Je trouve ça plutôt brutal. Cela dit, j'ai beaucoup d'admiration pour ceux qui ont ce courage-là. Par contre, quand on a la chance d'avoir accès à une forêt, qu'on peut s'y rendre quand le jour s'éveille et se laisser bercer par le ruisseau qui coule, peut-être même s'asperger un peu le visage de cette eau-là tellement pure, écouter le son des gouttelettes qui se feraient un chemin sur les roches, respirer un grand coup, là. Ah, ça oui, par contre. La bonne nouvelle, c'est qu'on peut y aller tout de suite. Peut-être pas géographiquement, mais musicalement au moins, grâce à ce qui suit, au bord d'une source de Liszt sous les doigts d'André Laplante.

ce petit moment de répit au bord d'une source nous était offert par André Laplante qui jouait Liszt. Je ne sais pas si vous êtes comme ça, moi je suis très amatrice de définition. Même quand je connais le sens d'un mot, on dirait que ça m'aide à le comprendre de manière plus juste. Alors, je suis allée regarder dans le Larousse le mot « consolation ». Et ça dit ceci, « soulagement apporté à un chagrin, à la peine de quelqu'un ». Et les synonymes, apaisement, soulagement. On l'avait déjà un peu dans la définition. Et on dirait que juste à la lecture, ça me fait du bien. Si je vous parle de ça, c'est que le harpiste Antoine Mallet-Chénier précise qu'au 19e siècle, on décrivait la consolation comme la recherche d'une paix intérieure, née de la communion spirituelle et de l'amitié, mais aussi comme l'ensemble des éléments essentiels au bien-être de l'âme. Et c'est avec ça en tête qu'il a élaboré son album. On va entendre « Les consolations pour piano » toujours de Liszt, transcrite pour la harpe, et je trouve qu'elle ressemble un peu à toutes ces définitions-là. Une forme de réconfort, de calme aussi, de refuge contre l'agitation, un rempart à la brutalité extérieure, mais elles sont aussi un peu comme cette vieille couverte usée là, qu'on n'arrive pas à acheter parce qu'elle est rendue tellement douce et de laquelle on s'abrite quand on a besoin de tendre et de paisible.

Antoine Mallette-Chénier jouait quelques constellations pour piano de Liszt à la harpe. Assez efficace, je trouve, comme antidote à l'amorosité. On prend une petite pause, le temps de faire le plein d'infos, toujours en compagnie de Liszt et d'André Laplante cette fois, et on se retrouve dans quelques minutes sur les sentiers de l'été. À tout de suite.

Bonjour, ici Mathieu Massé, voici les informations. En France, le plus récent épisode de canicule continue de s'intensifier dans le nord-ouest du pays. La température atteint environ 40 degrés à plusieurs endroits. Plus de 20 millions d'habitants sont concernés par le plus haut niveau d'alerte défini par Météo France, soit trois fois plus qu'hier. Le gouvernement a déclenché un plan d'urgence dans plusieurs départements avec l'ouverture de centres de rafraîchissement destinés aux citoyens les plus vulnérables. Des attaques de missiles et de drones ont fait au moins 2 morts et 19 blessés en Ukraine. Les frappes ont touché les villes de Kiev, d'Odessa, de Kharkiv. Le président Volodymyr Zelensky déplore depuis des semaines le manque de systèmes de défense anti-aérienne et appelle les alliés de l'Ukraine à accélérer leur aide. Et la Turquie continue d'évaluer une éventuelle participation à la Banque pour la sécurité et la résilience de la défense qui sera située au Canada. C'est ce que rapporte l'agence de presse Reuters en citant des sources du ministère turc de la Défense à la suite du sommet de l'OTAN à Ankara. La Turquie fait partie des 8 pays qui se sont engagés à soutenir les efforts du Canada dans l'initiative de cette nouvelle institution financière. Montréal, Toronto, Ottawa et Vancouver sont candidates pour accueillir la Banque de la Défense. Voilà, c'était l'essentiel des informations. Pour plus de détails, rendez-vous à radiocanada.ca. Merci d'être à l'écoute.

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C'est porté par Sol Gabetta et l'Orchestre national danois qui jouait La Capricieuse de Elgar, que vous avez sautillé jusqu'à nous sur les sentiers de l'été. Julie Daou avec vous, ravie de poursuivre cette promenade musicale en votre compagnie ou de vous souhaiter la bienvenue. Ah, les histoires d'amour romantique, surtout quand elles sont vraies, moi ça me fait fondre. Celle entre Elgar, compositeur, et la poétesse Caroline Alice Roberts est parfaitement dramatique, mais pas dans le sens de porter un drame, mais dans le sens où ça a été vraiment intense. Quand ils se sont rencontrés, elle était son élève de piano, ils tombent amoureux, coup de foudre. Et là, ils veulent faire les choses comme il faut, donc ils la demandent en mariage, mais les parents de la dame s'y opposent parce qu'il vient d'un milieu modeste et pas elle. Et à ce moment-là, lui, il n'est pas connu et il a 8 ans de moins qu'elle aussi. Il est catholique, alors qu'en Angleterre, à cette époque-là, peu de gens le sont. Elle décide de braver l'autorité parentale et devient la femme d'Edouard. Il a fini par connaître un grand succès et tout au long de sa vie, elle est vraiment devenue sa muse. Leur relation a duré jusqu'à ce qu'elle décède et après ça, il n'a presque plus écrit. C'est très déchirant, je trouve, mais en même temps tellement beau. Et quand il se courtisait, elle avait écrit un poème qu'il avait mis en musique et qui s'intitule « Le vent à l'aube ». Et lui, comme cadeau de fiançailles, un peu en réponse au texte qu'elle lui avait écrit, a composé « Salut d'amour » que vous allez sans doute reconnaître. Et j'avoue que ça doit être assez difficile de rester de glace quand on se fait offrir une mélodie aussi délicieuse que celle-là, qui nous arrive par ceux qui nous ont accueillis, donc Sol Gabetta et l'Orchestre symphonique national danois, direction de Mario Venzago.

La barcarolle vénitienne de Félix Mendelssohn est interprétée par Igor Levit, avec qui on va poursuivre la promenade. Mendelssohn a écrit des romans sans parole qui sont un peu comme une forme de journal intime, si on veut. C'est-à-dire que ce sont de courtes pièces pour piano seul, il y en a 48 au total, mais qui sont réparties en 8 recueils qu'il a composés tout au long de sa vie. Et quand on les parcourt, c'est comme si on avait accès à ce qui traverse, à ce qui vit intérieurement. Sans que ce soit nécessairement collé là, sur une réalité ou de l'ordre de la description musicale, ça reste une forme d'écho à son état du moment. Et ce qui est assez magnifique, c'est qu'en même temps, comme il n'y a pas de voix, c'est aussi une invitation à se raconter l'histoire qu'on a envie d'entendre, une porte vers l'imaginaire où on peut se construire notre propre récit. C'est très varié, parfois dans la légèreté, d'autres fois dans des teintes un peu plus sombres. Mais ce qui est constant, c'est que même quand c'est plus expansif, il y a toujours un climat d'intimité qui appelle un petit peu à la confidence.

Igor Levit jouait le choral pour orgue BWV 645 de Jean-Sébastien Bach dans une transcription de Puccini. Il était au piano. Le violoncelliste Stéphane Tétrault a été révélation Radio-Canada en 2012, année où, suite à ça, il a enregistré son premier disque. Et c'est pas facile de choisir le répertoire qu'on va immortaliser sur son premier album. Il y a tellement de choix. Il faut trouver les œuvres qui ont un sens pour nous à ce moment-là. Et lui a sélectionné, entre autres, les variations sur un thème rococo de Tchaïkovski parce que cette pièce-là l'accompagne depuis toujours et il a eu envie d'y aller avec des coups de cœur. Il raconte qu'il l'a travaillé avec Yuli Turovski, qui a été son professeur, son mentor aussi, qui est d'origine russe, donc la même que le compositeur, et donc qui savait parfaitement comment aborder de l'intérieur cette musique-là. Et c'est trop drôle parce qu'il a tellement su transmettre l'âme slave à son élève que quand Stéphane Tétrault a joué ça pour la première fois avec un orchestre, c'était le violoniste russe Maxim Vengerov qui dirigeait et il était convaincu que le jeune était aussi russe. Il a même commencé à s'adresser à lui dans sa langue et Stéphane Tétrault comprenait absolument rien, évidemment. Et à plusieurs reprises en cours de répétition, quand le chef s'arrêtait pour lui donner des notes, il oubliait que Stéphane Tétrault était québécois et il recommençait à l'interpeller en russe. Je pense que notre violoncelliste a vraiment bien intégré l'essence de cette musique-là. D'ailleurs, on peut le constater à l'instant où on va l'écouter dans ses fameuses variations rococo avec l'Orchestre symphonique de Québec, direction de Fabien Gabelle.

0: Fabien Gabelle dirigeait l'Orchestre symphonique de Québec dans les variations sur un thème rococo de Tchaïkovski avec, en solo, Stéphane Tétrault. On se retrouve de l'autre côté des infos dans quelques minutes sur les sentiers de l'été. À tout de suite.
1: Bonjour, ici Mathieu Massé, voici les informations. En France, le plus récent épisode de canicule continue de s'intensifier dans le nord-ouest du pays. La température atteint environ 40 degrés à plusieurs endroits. Plus de 20 millions d'habitants sont concernés par le plus haut niveau d'alerte défini par Météo France, soit 3 fois plus qu'hier. Le gouvernement a déclenché un plan d'urgence dans plusieurs départements avec l'ouverture de centres de rafraîchissement destinés aux citoyens les plus vulnérables. Des attaques de missiles et de drones ont fait au moins 2 morts et 19 blessés en Ukraine. Les frappes ont touché les villes de Kiev, d'Odessa, de Kharkiv. Le président Volodymyr Zelensky déplore depuis des semaines le manque de systèmes de défense anti-aérienne et appelle les alliés de l'Ukraine à accélérer leur aide. Et la Turquie continue d'évaluer une éventuelle participation à la Banque pour la sécurité et la résilience de la défense qui sera située au Canada. C'est ce que rapporte l'agence de presse Reuters en citant des sources du ministère turc de la Défense à la suite du sommet de l'OTAN à Ankara. La Turquie fait partie des 8 pays qui se sont engagés à soutenir les efforts du Canada dans l'initiative de cette nouvelle institution financière. Montréal, Toronto, Ottawa et Vancouver sont candidates pour accueillir la Banque de la Défense. Voilà, c'était l'essentiel des informations. Pour plus de détails, rendez-vous à radiocanada.ca. Merci d'être à l'écoute.

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C'est soufflé par un vent de Suède, signé Lars-Erik Larsson, que vous atterrissez sur les côtes des sentiers de l'été. Très heureuse de vous y accueillir ou de vous y retrouver si vous venez de vous joindre à la promenade. Julie Daou avec vous. On va se déposer en Scandinavie au cours des prochaines heures, région du monde qui possède ses mythologies, ses légendes tellement uniques, ses paysages aussi époustouflants, sa culture, sa manière de vivre qui est tellement enviée par plusieurs. Bref, une région qui a beaucoup à offrir et dont on avait envie de profiter. Une des choses qui nous unit, c'est le climat. Bon, le nôtre est peut-être un peu moins extrême, mais c'est assez semblable. Celui qu'on vient d'écouter, Lars-Erik Larsson, est suédois, a passé sa vie à Stockholm et il écrit une œuvre qui s'appelle « La suite d'hiver ». Je sais, on n'a pas encore du tout épuisé nos ressources de contentement de la belle saison. Puis c'est pas demain qu'il va neiger. Sauf qu'à un moment donné, les flocons vont bien finir par arriver. Et c'est tellement des mois où la température varie entre grosse bordée, slotch, pluie, redoux, et selon l'endroit où on est, les paysages peuvent être, mais complètement différents. Donc, c'est pas simple à décrire, à illustrer tout ce qu'on peut traverser pendant la période hivernale. Et lui fait ça à merveille. On entend autant les journées qui raccourcissent, le froid mordant du vent, que les boules de neige qui revolent, les yeux émerveillés des enfants quand le premier tapis blanc s'installe, les bonhommes qui se dressent sur les devants des maisons, mais aussi la poudrerie qui fouette, la tempête du mois d'avril qu'on n'avait pas tant envie de vivre, la chaleur du foyer, on voit tout ça défiler. Si vous détestez l'hiver, ben ça va vous faire sourire d'y avoir accès de très, très loin les deux pieds dans l'été. Et si vous l'adorez, ben ça va vous permettre d'y faire un petit saut. C'est l'Orchestre symphonique de Helsingborg, direction de Andrew Manns, qui nous y emmène.

Andrew Manns dirigeait l'orchestre symphonique de Helsingborg dans la suite d'hiver de Lars-Erik Larsen. On était en Suède, on se dépose maintenant au Danemark avec un compositeur qui a vraiment été encensé de son vivant, mais dont on entend peut-être un petit peu moins parler aujourd'hui, Niels Gade. C'est un homme qui avait rencontré Schumann, qui disait de lui qu'il avait un talent exceptionnel avec le physique de Mozart. Pas mal quand même. En plus, je pense qu'il y avait une sorte de destin tracé devant lui parce que les quatre lettres de son nom correspondent aux quatre notes du violon. Bon, c'est peut-être moi qui vois des signes. Là, il ne faut pas en voir, remarquez. Je ne sais pas si vous êtes familier avec l'art du hygge, cette idée danoise, évidemment, selon laquelle le bonheur se cultive dans les choses simples comme une tasse de thé chaud, allumer une bougie pendant un repas, prendre le temps de manger en famille, faire de nos lieux familiers des endroits plus réconfortants avec des couvertes, des coussins doux, des tableaux. S'éloigner des écrans un peu, être dans le moment présent. Dans le fond, c'est s'organiser pour faire du quotidien une occasion de sérénité, si on veut. Je ne sais pas s'il pressentait cette tendance-là, M. Gade, mais sa musique, elle crée ça. Un espace de tranquillité, de satisfaction, je dirais, duquel on n'a pas tellement envie de sortir et où nous amène Christina Björkow grâce à quelques aquarelles.

Saba Silvai dirigeait les Helsinki Strings dans quelques extraits de la petite suite de Carl Nielsen. On poursuit notre voyage en Scandinavie avec la Norvège et Grieg, compositeur qui a beaucoup transporté son pays dans sa musique, à laquelle il a intégré souvent des accents traditionnels folkloriques, comme c'est le cas dans ses pièces lyriques. On va en écouter quelques-unes par Ravier Pirjanes. Je ne sais pas si vous avez déjà joué d'un instrument, mais il y a certaines œuvres, quand on les a eues dans les doigts et surtout dans le cœur, je dirais, elles logent quelque part en nous. C'est un peu abstrait, mais en même temps très, très concret. Moi, quand j'ai mis cette musique-là de ma feuille de route dans mes haut-parleurs, dès les premières notes, je me suis revue dans mon petit cubicule de pratique à l'école secondaire où j'allais, qui était public et qui avait une vocation musicale. Pratiquer, on va se le dire, c'était pas la chose que je préférais dans le monde. Je trouvais ça difficile de pas tout de suite maîtriser ce que je jouais. Et j'étais à l'âge où j'avais envie que ça flash, que ça aille vite. Alors quand j'ai abordé ce nocturne de Grieg, rien ne laissait présager mon enthousiasme. C'est très lent, introspectif aussi. Et pourtant, j'ai tout de suite aimé ça. C'est en simplicité, mais il y a un mouvement qui est continu, une forme d'oscillation. Et mélodiquement, c'est surprenant. Souvent, on arrive sans connaître une pièce à un peu anticiper ce qui s'en vient, mais ici, pas tellement, parce qu'il prend des détours. Il joue avec les couleurs sonores. Il nous transporte dans le très, très aigu autant que dans le grave. Et il y a comme une progression qui se fait discrètement, mais qu'on sent et qui amène vers un climax. Et après, on revient comme ça au début. C'est magnifique. Et comme c'était un peu inscrit en moi, un peu de la même manière qu'une odeur qui nous plonge dans un souvenir, j'ai essayé de pianoter un peu, mais je pense que ça m'aurait au moins pris la partition. J'ai préféré écouter M. Pirjanes qui interprète ça avec une infinie tendresse et une grâce assez incomparable.

Quelques pièces lyriques de Grieg étaient interprétées par Javier Perianez. Si vous voulez retrouver la liste des œuvres qu'on diffuse en cours d'émission, c'est tellement facile. Vous vous rendez sur l'application Radio-Canada Audio et vous allez tout trouver. Et que j'aime donc ce qui s'en vient, on est encore avec Grieg pour la suite Holberg. Holberg, c'est un auteur au départ qui est considéré comme le père de la littérature nordique. Il est né à Bergen, comme notre compositeur, et la ville, quand elle a fêté son bicentenaire, a fait un festival, donc une grande fête, et a commandé une musique à Grieg. Et au départ, c'était une œuvre pour piano qui portait le titre de « Suite d'antan », qui a changé par la suite. Il y a 5 mouvements, prélude, sarabande, gavotte, air et rigodon. Donc, des rythmes très différents dans chacune des parties, mais pour celle qui décolle, ça swing vraiment. Et j'ai un faible pour le début. On dirait que c'est comme si on prenait la joie, qu'on la mettait dans une petite boule, puis qu'on vous l'envoyait en plein visage. Il y a un premier accord, et là, ça part. Mais c'est pas frontal, là. C'est juste comme un fou rire. Vous savez, quand une personne devant vous est pliée en deux, qu'elle n'arrive pas à dire pourquoi, puis que là, tout le monde autour devient crampé, juste parce que c'est trop contagieux, je trouve que c'est cet effet-là, cette mélodie-là. Du pur bonheur.

C'était la suite Holberg de Grieg. Si vous voulez nous écrire, c'est toujours un grand, grand plaisir d'avoir de vos nouvelles, de découvrir vos messages, vos suggestions aussi. Donc, c'est très simple. Deux façons. D'abord, notre adresse, lessentiers@radiotraitdunioncanada.ca ou la bulle de conversation que vous retrouvez sur l'application Radio-Canada Audio. Je ne sais pas si vous connaissez le violoniste d'origine serbe établi à Paris, Nemanja Radulović. Allez écouter ses disques, il est incroyable, tellement créatif, très investi aussi. Il vient de sortir un album en avril avec la musique de Prokofiev. C'est un musicien qui est vraiment dans une démarche de sincérité, je dirais. C'est-à-dire qu'il cherche toujours à trouver sa vérité dans son interprétation. Et chez ce compositeur-là, c'est précisément ce qui le séduit, cette absence de faux-semblants. Il n'y a rien de déguisé. Il est comme sans filtre, selon sa perception des choses, mais en même temps, tout plein de nuances et de subtilités. Moi, je le trouve assez comique, Prokofiev. Je trouve que sa musique contient une bonne dose d'humour, parfois dans des changements de rythme un peu soudains, des contrastes aussi, le côté mélodique qui sonne un peu magique. Ça a quelque chose de clownesque par moments. On dirait un peu que c'est de la bande dessinée. Alors, quand il arrive dans des zones plus mélancoliques, c'est d'autant plus bouleversant. Mais pour le moment, avec ce troisième mouvement du deuxième concerto pour violon, par le formidable Nemanja Radulović, ici, il est en compagnie de l'orchestre Philharmonia. On est vraiment dans la fougue.

Le jeune prince et la jeune princesse, extrait de Scheherazade de Rimsky-Korsakov, est interprété par Nemanja Radulovic et l'ensemble Double Sens. Quelle envoûtante façon de se quitter aujourd'hui! Les choix musicaux et la réalisation de cette émission sont assurés par le créatif et bienveillant Hugo Saint-Denis. Quant à nous, on se retrouve demain à 7h. J'espère que vous allez passer un beau samedi. C'est Julie Daou qui est avec vous. Portez-vous bien, prenez bien soin de vous et de tous ceux qui vous entourent. Excellente journée.

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Bonjour, bonjour tout le monde. Monique Giraud, microphone des années enchantées. Comment allez-vous? Très heureuse de vous retrouver. On va passer encore aujourd'hui 2 heures au son de chansons que vous allez chanter. Fredonner peut-être, allez, selon l'âge que vous avez. Vous serez aussi autorisé à bouger le popotin. C'est pas un luxe, ça dégourdit. En fait, ce qu'on vous offre, c'est une sorte de bulle, truc un peu... Oh, allez, allons-y. Un ovni radiophonique, pour qu'on puisse comme ça ensemble aller chercher dans le cœur de ces chansons-là, qui sèment la joie, la joie. Bonjour Julie Parker, qui est à la réalisation et au choix musical. Bonjour Bruno Frigon-Lavoie, qui est à la mise en onde. Je salue souvent, vous nous dites, oh ben, saluez toute l'équipe. C'est assez vite fait le tour. Mais néanmoins indispensable. Vous pouvez toujours nous écrire, vous le savez, dans la bulle de conversation à Radio-Canada Audio ou alors à moniquemusique@radiocanada.ca si le cœur vous en dit. On commence cette émission avec une bonne dose de bonne humeur et d'optimisme. Voici Gilles Valiquette.

un peu moins de plastique, un peu plus de musique. Ça me semble être une assez jolie proposition, si vous voulez mon avis. La vie en rose, chanson de Gilles Valliquette, il en est l'auteur et le compositeur. On va entendre ici une chanson de Georges Dor. Il a quelques succès à son actif, évidemment, on pense à La Manique, on pense à Un homme libre, on pense à Montréal Matin, mais aussi à cette très belle chanson intitulée La boîte à chansons, qui était sur son deuxième album intitulé Les ormes dans la plaine. On est en 1967, voici Georges Dor, La boîte à chansons.

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On a entendu Georges Dor qui interprétait la boîte à chansons, Pierre Calvé qui chantait Étoile Printemps, Pierre Létourneau Les Colombes, et tout juste ici tiré de la bande originale du film de Denis Roux, L'Initiation, 1970, qui mettait en vedette notamment Daniel Ouimet et Chantal Renaud. Un jour il viendra, mon amour. Chanson de Marcel Lefebvre et François Cosino, interprétée par Diane Dufresne. On va écouter ici une chanson de Serge Lama, popularisée au Québec par Pierre Lalonde. Ça s'intitule « Et quelle leçon ?» C'est toujours comme ça la première fois.

Dans les années 60, il se trouvait des chercheurs de succès, non pas des chercheurs de tête, mais des chercheurs de succès. Et quand il y avait comme ça une chanson américaine ou anglaise qui obtenait un succès dans la journée, pour ne pas dire dans la nuit, le texte était traduit, le lendemain matin, on ouvrait le studio et boum, la chanson était enregistrée. On a souvent raconté cette histoire-là. Pierre Lalonde a chanté donc une chanson qui n'était pas du tout une chanson ni américaine ni anglaise, mais bien une chanson de Serge Lama et Yves Gilbert. C'est toujours comme ça la première fois parce que on reprenait aussi, bien entendu, les succès français, ce qui facilitait quand même la chose. Petula Clark chantait son Downtown et Muguette et les Miladies chantaient Lee Hazelwood, Ses bottes sont faites pour marcher, et Sugartown de 1967. On écoute ici Charles Aznavour, Formidable.

1966, quelle énergie ce Gilbert Bécaud, monsieur 100 000 volts, il chantait le petit oiseau de toutes les couleurs. Charles Aznavour chantait tout d'abord Formi Formidable, et entre les deux, Sacha Distel chantait Scooby-Doo, des pommes, des poires et des Scooby-Doo. Alors je me suis dit, voyons, Scooby-Doo, Scooby-Doo. On a fait une petite recherche avec Julie, là, pendant la chanson. Et tout ce qui sort de nos recherches, c'est un petit bracelet tressé. C'est revenu à la mode, d'ailleurs, il y a plusieurs années. Mais il me semble que c'est un bonbon, forcément, parce qu'on ne peut pas craquer des petits bracelets. La chanson, à l'origine, s'intitulait en anglais « Apples, Peaches and Cherries ». Des pommes, des poires et des Scooby-Doo. Chacun traduit à sa façon. Donc, forcément, c'est quelque chose qui se mange. Si vous avez la réponse, vous pouvez toujours nous écrire. On va entendre ici Hugo Frey qui va chanter une chanson que vous allez reconnaître et peut-être chanter avec lui. Hasta luego.

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0: Ouais, ouais, ça va, là.
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2: Décidément, toutes ces émissions m'auront permis de dire des choses qui ne me seraient pas venues naturellement, tu vois. Bip, bip. Jourdassin, merci Joe. Dana Mouskouri interprétait Quand tu chantes, Claude François chanson populaire et Hugo Frey chantait Hasta luego. On va entendre ici le succès de l'été 1974 au Québec. Quel est-il ? 74.

14, pensez-y bien. Ah, vous n'étiez pas né, bien sûr. Mais oui, t'es mon amour, t'es ma maîtresse. La chanson est restée 22 semaines au palmarès québécois. Elle a atteint la première position pendant 5 semaines, vendue à plus de 200 000 exemplaires. C'est en 73 que Jean-Pierre a écrit les paroles de cette chanson-là, au dos d'une enveloppe du motel Alfred. Ça vous dit quelque chose, si vous connaissez le répertoire de Jean-Pierre. À l'époque, Jean-Pierre était locataire d'un étage complet d'un édifice au centre-ville qu'il louait et où il vivait en commune avec des amis. Bon, commune. Comment je vous dirais bien ça? Si vous n'étiez pas là en 74, il faudrait peut-être quand même que je vous explique le concept. C'est-à-dire que, on vivait avec des amis, des artistes, des musiciens, un peu tout le monde à la fois, une sorte de grosse colocation et plus si affinité. Bon. Et c'est en écoutant des ébats amoureux dans la chambre voisine. Mais comment se fait-il qu'il écoutait dans la chambre voisine s'il y avait un étage au complet? Ah, il écoutait dans la chambre de ses amis de la commune. D'accord, ok. C'est comme ça que ça lui est venu. Voici Jean-Pierre et Ginette.

J'ai toujours aimé l'harmonie à la fin de cette chanson. Les deux voix de Ginette Renaud et de Jean-Pierre Ferland réunies dans ce grand, grand succès de l'été 74. T'es mon amour, t'es ma maîtresse. On écoute ici Michel Fugain qui a, oh là là, une foulitude de succès, on les compte plus. Il chante ici, on laisse tous un jour.

On a entendu Michel Fugain qui chantait « On laisse tous un jour », Michel Delpech pour un flirt, Roger Whittaker, une rose pour Isabelle, c'est joli, et Jean Lapointe qui chantait ici une chanson de Marcel Lefebvre et de Jean Lapointe, Les fleurs malades. C'était sur l'album 1980, l'album Jongleur de Jean Lapointe que se retrouvait cette chanson. On va écouter ici une chanson de Claude Nougaro, une adaptation, on peut dire, d'une chanson de Chico Buarque de Holanda, qui s'intitule titre Tu verras, vous savez que ça vient de Que sera, fort probablement. Et c'est l'épouse de l'époque de Nougaro qui avait rapporté cette chanson-là dans ses bagages, est allé rendre visite à sa famille au Brésil. Il n'a pas attendu de comprendre de quoi il s'agissait. Il a adapté le texte à sa manière et voilà que ça a fait un succès de Claude Nougaro. Tu verras.

C'est Nino Ferrer qui interprétait ici La Rua Malouerera. Juste avant, il y avait Nicoletta qui interprétait Fio Maravilla et Claude Nougaro qui chantait Tu verras. Tout cela rime, n'est-ce pas? C'est un hasard absolument total. On va entendre ici la belle Renée Martel qui interprète la chanson qui l'a vraiment, vraiment propulsée. 1972, je m'en souviens très bien, j'avais 9 ans. Et je chantais à tue-tête en mettant le 45 tours dans le salon familial, en prenant le fil pour micro, alors que j'ai jamais voulu être chanteuse, j'aime autant le préciser. Non. Mais néanmoins, comme il n'y avait absolument aucun spectateur dans l'assistance, je pouvais y aller allègrement. Voici donc Un amour qui ne veut pas mourir, Renée Martel.

Ouais, c'est vrai que tu rentres dans Gaspésie en taxi, c'est peut-être pas l'idéal. Si j'avais un char, Steve Faulkner dit Cassonade. Cassonade étant aussi le titre de son premier album paru en 78. Si j'avais un char, resté en 7e position du palmarès pendant 25 semaines. On va entendre ici deux chansons de Renaud. Premier single de Renaud, qui deviendra la chanson-titre de son deuxième album, Laisse béton, comme dans Laisse tomber, en verlan. Ça a mis du temps avant que je pige le concept. Mais bon, une fois qu'on le sait, ce 45 tours s'est vendu à 300 000 exemplaires. Tu sais, ça te démarre une carrière, hein? En 75, Renaud chantait dans un restaurant, une pizzeria en fait, qui s'appelait la Pizza du Marais. Et il y a eu cette idée-là de la chanson, de la mésaventure d'un loubar qui se fait dépouiller par une autre bande de loubars. Il n'y avait pas de papier pour écrire le texte, il a écrit ça sur un paquet de gitane. Comme d'ailleurs Raymond Lévesque a écrit « Quand les hommes vivront d'amour » sur un carton de paquet de cigarettes parce que l'idée lui est venue et puis il n'y avait pas de papier sous la main. Ça crée quand même des chansons assez formidables. En une demi-heure, la chanson « Laisse béton » était faite et pour ainsi dire, la carrière de Renaud lancée. Il s'est inspiré de Bob Dylan pour en faire la musique. Et dans la foulée de ce deuxième album, il a changé de look parce que jusque-là, il nous la jouait un peu Gavroche, un peu Aristide Bruant. Puis tout à coup, il est devenu une sorte de loubar lui-même, de banlieusard avec une veste de cuir puis des bracelets cloutés. J'aime assez son premier look, je dois dire. Ça lui est revenu. Voici Laisse béton, Renaud, suivi de la face B du fameux 45 tours de 1977.

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Renaud, sacré Renaud. Renaud qui chantait Laisse béton et qui chantait Je suis une bande de jeunes. 45 tours, grand, grand succès de 1977. Et puis il y a bien raison, mieux vaut être seul que mal accompagné. Franchement, entre vous et moi. On va écouter une autre chanson de la même année, extrait de l'album À qui appartient le beau temps, Paul Piché. Si vous tendez bien l'oreille, reconnaîtrez-vous, bon, évidemment, la guitare de Paul Piché, bien sûr. Il a écrit la musique, il a écrit le texte, il interprète. Il est aussi à la guitare, mais qui d'autre est à la guitare que Paul Piché sur cette chanson? Serge Fiori, 1977, voici Région Pesant.

Ça sonnait Garoulou. Formation qui s'est d'abord appelée Loup-Garou, puis pour des raisons qui m'échappent en fait. Je suis pas sûre du tout, je vais vous dire quelque chose. En même temps, je suis pas du tout convaincue que ce soit ça. Judith, tu vas me confirmer, d'accord. Il y avait un autre groupe qui s'appelait... Ah, merci. Elle opine du bonnet. Vous l'avez entendu, opine du bonnet. Hein? Bon voilà, il y avait un autre groupe qui s'est appelé Loup-Garou, donc ils sont du Castlantienne, on va s'appeler Garoulou. Très bonne idée, puisqu'on en parle encore aujourd'hui. Il chantait dans Paris, Louise Forestier chantait Les Bûcherons et Régent Pesin chantait Paul Piché. On va entendre ici, oh là là, un succès, grand succès de Julien Clerc. Vous êtes-vous déjà demandé à qui cette chanson s'adressait, ma préférence? Elle s'adressait à Miu Miu. Miu Miu que Julien Clerc a rencontré sur le tournage du film D'amour et d'eau fraîche. On est en 75. Coup de foudre, amour, passion entre Miu Miu et Julien Clerc. Il y a, par contre, un petit problème. Elle est avec Patrick Devers. Ça, c'est su. Et l'opinion publique, ben, c'est ce que c'est, hein, l'opinion publique.

Trois grands, trois géants. Julien Clerc, Véronique Sanson et Michel Berger. En voilà un quatrième. Il s'appelle Laurent Voulzy.

0: C'est sur ce Rock Collection de Laurent Voulzy que s'achève notre émission d'aujourd'hui. Je vous remercie d'avoir été là. J'espère que l'émission vous a plu. Si c'est le cas, vous pouvez la réentendre demain soir de 22h à minuit ou sur audio à votre heure et à votre convenance. Vous pouvez aussi en parler à vos amis. En gros, reproduisez-vous. Vous pouvez nous écrire sur la bulle de conversation via l'appli audio ou alors à moniquemusique@radiocanada.ca. Merci à Bruno Frigon, la voix qui est à la mise en onde, à Julie Parker qui signe le choix musical et la réalisation de cette émission. Et c'est Monique Giroux. Au revoir, à la semaine prochaine.
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5: Bonjour et bienvenue à Cool Aller-Retour avec votre capitaine slash animateur slash joueur de ukulélé, Robin Joël Cool. Nous revoici en fin de semaine avec une destination musicale tout à propos pour un aller-retour, un genre de voyage dans le temps où nous allons revenir à l'été de vos 16 ans. Pour ceux et celles qui n'ont pas encore atteint cet âge charnière, je pense à mes garçons, inquiétez-vous pas, pour moi l'été de mes 16 ans, c'est juste une autre façon de dire qu'on va voyager dans le monde de la nostalgie. La nostalgie qui, à première vue, ça peut paraître très subjectif, tout dépendant combien de tours de soleil vous avez complété, où vous avez grandi, ou encore la musique qui jouait dans votre maison. Pour la plupart, la nostalgie musicale est surtout reliée aux artistes que vous écoutiez à 16 ans. D'autres vont avoir un attachement spécial à une chanson parce que ça leur rappelle un voyage ou un souvenir spécifique. Mais quand j'ai commencé à y réfléchir plus sérieusement, je me suis rendu compte que la nostalgie est beaucoup plus vaste qu'on pense. Mais bon, commençons par le début, restons dans le subjectif. C'est pourquoi je parle bal avec cette chanson qui, pour moi, me rappelle l'été de mes 16 ans, ou en fait, devrais-je dire, de mes 17 ans. Paru en 1997, voici Brand Van 3000 et Drinking in L.A. 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

C'était les Beach Boys et Kokomo. Vous écoutez Cool Aller-Retour avec Robin Joël Cool. Et oui, en fin de semaine, je revisite avec vous l'été de nos 16 ans. Les Beach Boys, comme les Beatles et d'autres bandes mythiques, ont eu ce pouvoir-là magique de marquer plusieurs générations. Moi, j'ai découvert les Beach Boys dans le film Cocktail avec Tom Cruise, paru en 1988. J'avais 8 ans. Clairement pas un film pour un enfant de 8 ans, mais mes frères ont 10 ans de plus que moi, fait que je sais pas si je dois dire grâce à eux ou malheureusement à eux. Bref, j'ai pu voir un tapon de film complètement pas approprié pour un enfant de 8 ans. Mais ça s'appliquait aussi à tout ce qui se faisait en musique. Ce qui fait qu'au primaire, j'avais cette connaissance-là. Tu sais, il y en a qui flashaient avec leur collection de cartes de hockey, qui pouvaient sortir des stats sur Wayne Gretzky, d'autres qui étaient bons à faire des petits dessins. Moi, c'était la musique. Watch out, je connaissais ça. Fait que je disais, ouais, c'est bon, la danse des canards, mais vous irez checker ça, Metallica. Il y a des chansons comme ça, de notre enfance, qui nous rendent nostalgiques. Puis des fois, une chanson qu'on n'a jamais écoutée de notre vie, qui est attachée à aucun souvenir spécifique, va nous faire la même affaire. Ce qui m'amène à faire un petit détour au Japon. Le Japon a fait de la nostalgie un des murs porteurs de toute la culture nippone. Parce qu'il faut comprendre qu'au Japon, il existe plusieurs concepts esthétiques qui vont chercher à évoquer la nostalgie sans qu'elle soit nécessairement rattachée à un souvenir vécu. Moi, j'ai vécu ça avec les films du studio Ghibli. Pour ceux qui connaissent pas ça, puis qui avaient des enfants, c'est un peu comme le Walt Disney du Japon. Et c'est absolument extraordinaire. On est comme à l'opposé des Américains. Disons que le rythme est vraiment plus relax. Le vent qui souffle sur le foin, un train qui passe, la pluie sur un toit. Puis c'est ça l'affaire. C'est que même si on n'a pas grandi au Japon, on se met un film Ghibli comme « Mon voisin Totoro », puis boum, nostalgie.

Oui, le thème final de Totoro, composé par Joe Hisaishi, sûrement un des plus grands compositeurs de musique à l'image à l'échelle planétaire, qui ont influencé plusieurs générations de compositeurs japonais. Je jouais avec mes garçons au dernier Zelda, puis c'est plus fort que moi. Je dis « Hey les gars, hein, le petit piano en arrière, ça fait penser à qui? Hein? » Ben oui, Joe Hisaishi. Fait que, segment musique japonaise. Déjà ici, le supergroupe japono-montréalais Teke Teke. Mais avant, un icône de la musique nippone, Haruomi Osono. Né en 1947, il est considéré comme l'un des pères de la musique pop au Japon. Un pionnier de la musique électronique qui est passé par le folk et le rock. Il s'est fait connaître avec le groupe Happy End dans les années 70. Il me rappelle un peu John Denver ou Neil Young. Voici Haruomi Osono et sa chanson Fuku wa Ushi, Oni wa Soto, qui se traduit par le bonheur à l'intérieur, les démons à l'extérieur.

Oui, c'était le groupe suédois Dina Ogun avec Milan Rum. Là, on change d'ambiance avec ma plus grande révélation folk de l'année. Je vous transporte aux États-Unis, mais dans les valises d'un jeune chanteur folk country français, Baptiste W. Hammon, avec cette majestueuse reprise en français d'une des plus grandes chansons de Townes Van Zandt. Voici le spectaculaire Baptiste W. Hammon, et si j'étais perdu, If I Needed You.

C'était le roi de la nostalgie française, Julien Clerc, et juste avant, Baptiste W. Hamon. Vous écoutez Cool Aller-Retour. Julien Clerc, puis sa chanson « Fais-moi une place », que j'ai redécouvert à l'émission En direct de l'univers de Florence Lompré. Florence Lompré, avec sa série Empathie, qui vient de décrocher plus tôt cet été 20 nominations au prochain gala des prix Gémeaux. Sûrement une des plus grandes plumes canadiennes-françaises de notre époque. Au même titre qu'Antonine Maillet, ou ici au Québec, Roger Lemelin. Oh, moment anecdote, Roger Lemelin. Certains d'entre vous me connaissent comme comédien, d'autres comme musicien avec mon band Mentana. Mais depuis plus de 15 ans, avec mes deux fidèles acolytes Alexis Martin, le musicien et non l'acteur, et ma blonde Viviane Audette, je compose pour le cinéma, la télé et parfois le théâtre. Puis là, quelques années passées, je reçois un coup de fil de Claude Poisson, super metteur en scène qui nous a quittés l'an dernier. Il nous offre de composer la musique d'une adaptation théâtrale des Ploufs, l'œuvre de Roger Lemelin. La grosse affaire, une coprod Québec-Montréal. Tout de suite, j'ai dit « Ben oui, Claude, pas de trouble, on va te faire ça ». Je raccroche, ma blonde qui me regardait a dit « Qu'est-ce qu'il voulait ?» Et c'est ici que je précise que moi, je viens du Nouveau-Brunswick et que j'avais aucune idée de qui c'était Roger Lemelin, encore moins les Ploufs. Fait que je réponds à ma blonde, Claude veut qu'on fasse la musique du prochain show de Rock et Belles Oreilles. Et là, ma blonde est comme, hein? Quoi, Rock et Belles Oreilles font-ils un retour? Et là, déjà que sans le savoir, j'étais vraiment beaucoup dans le champ, j'en rajoute. Je dis, ben, il n'a pas précisé Rock et Belles Oreilles, mais il a parlé de la famille, là, tu sais, la famille, voyons, habillée en kiwi rouge, que la cagoule fait sortir les oreilles. Et là, je vois que ma blonde, je l'ai perdue. Quoi, Claude Poisson veut faire une coprod sur le sketch de Rock et Belles Oreilles, avec quoi, la famille Slow-Mo? Et c'est là que je fais, ah, attends, on dirait que le nom qu'elle venait de me dire fitait pas avec le nom que Claude m'avait dit au téléphone. Fait là, ma blonde, elle prend le téléphone, elle rappelle Claude, ça prend 22 secondes, elle éclate de rire, elle raccroche, et là, elle me dit, aïe aïe, Robin. Pas les Slow-Mo! Les Ploufs, hein? Un des plus grands romans québécois de tous les temps, écrit par Roger Lemelin en 1948. Certains d'entre vous ont peut-être vu le film Les Ploufs, réalisé par Gilles Carle en 1981. En tout cas, moi, vous comprendrez que je l'avais pas vu. Bref, pour notre aller-retour nostalgique d'en fin de semaine, je pouvais pas passer à côté d'un des plus grands compositeurs du Québec qui a signé nombreuses musiques de films, dont celle-ci pour le film Les Ploufs. Voici une composition de Stéphane Venn, interprétée par Nicole Martin. 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

C'était Lara et Beaux yeux. Et juste avant, le projet de Rachel Leblanc, Vanille et sa chanson Fleur. Vous écoutez Cool Aller-Retour. Parlant d'aller-retour. Moi, je viens de Tracadie-Chaila, au Nouveau-Brunswick. Puis par chez nous, une des activités de prédilection des Tracadies, c'est de faire le up and down, ce qui consiste à faire des allers-retours sur la rue principale. Puis quand on est tanné, on se stationne au centre d'achat, puis on regarde les autres faire des up and down. Il y a même un resto au centre du stationnement qui s'appelle le up and down. C'est tellement populaire que mes parents, qui avaient à l'époque un édifice à bureaux au bout de la rue principale avec un grand stationnement, devaient prévoir au budget de refaire l'asphalte à tous les 5 ans parce que c'est là que le monde virait de bord. Tracadie a toujours été une ville qui avait le party facile. Je pense que ça fait partie de notre ADN. Puis à l'époque, ça se passait beaucoup dans les bars. Je peux dire que pour le nombre d'habitants, Tracadie avait vraiment beaucoup de bars et de discothèques. La fin de semaine, le monde arrivait de partout pour faire la virée des bars. Il y avait même une discothèque pour les 14-18 ans, le célibat. Puis à l'époque où moi j'y allais, c'était l'âge d'or du grunge. On avait beaucoup de bandes locales qui venaient chacun à leur tour faire des shows au célibat, ce qui faisait vraiment du bien, ça nous donnait un break du boom-boom habituel des discothèques. Puis c'était presque immanquable qu'il y avait toujours ce moment-là dans la soirée où ils faisaient une reprise de ce power trio de Aberdeen dans l'état de Washington, soit les princes du grunge, Nirvana. Aujourd'hui, pour ce moment nostalgique, je vous propose une version tout en délicatesse, jouée presque avec amour pour cette période de notre vie. Voici la très lumineuse Maud Audet et sa version de Smells Like Teen Spirit.

C'était Radiohead avec Karma Police, un succès souvenir sorti en 1997 sur leur album OK Computer. Vous écoutez toujours Cool Aller-Retour avec votre capitaine Robin Joel Cool. On reste un peu dans l'univers grunge, punk, mais très cool et parfaite pour cette journée d'été. En 2023, ils ont joué en première partie de Bad Religion et Green Day au Festival d'été de Québec. Je vous emmène en Nouvelle-Écosse avec ce joyau punk néo-écossais. Voici Peanut Butter Sunday et leur chanson « Contraire ».

Vous avez envie de m'écrire, vous avez des suggestions de chansons, des commentaires, ça va me faire un plaisir immense de vous lire. Rendez-vous sur l'application Radio-Canada Audio et cliquez sur la bulle de conversation de Cool Aller-Retour.

C'était les Louanges et juste avant, le super groupe indie rock montréalais Think About Life et leur chanson Sweet 16, qui est tout à fait dans la mire de notre destination musicale en fin de semaine, soit l'été de mes 16 ans. Vous écoutez Cool Aller-Retour avec votre capitaine Robin Joël Cool. Là, attachez-vous, on fait un virage à 180 degrés. On change de buzz. On s'en va en Gaspésie. Pas le côté nord, pas le côté sud, le côté argentin de la Gaspésie. Je parle ici de Luan Larobina, né d'un père musicien argentin et d'une mère gaspésienne. Sa musique me rappelle parfois celle de Lassa de Sela. Pas tant côté latino, mais je dirais par la musicalité qui voyage. Tu sais, c'est pas une musique ostentatoire, c'est tout en finesse. Puis là, je nuance, quand je dis finesse, allez pas penser petite balade à la guitare. Non, c'est des arrangements de haute voltige, mais tout semble facile, comme un ballet où ce que les musiciens se passent la porque. On sent le plaisir de faire de la musique ensemble. Luan s'inspire autant du territoire gaspésien que de ses racines latines pour composer. Je dirais que c'est comme une nostalgie ancestrale qu'elle fait revivre. L'an passé, elle a lancé Casa, son premier mini-album. Puis là, au printemps, elle vient de remporter la première place aux Francouvertes. La voici avec Voz de mi vida.

c'était Numaké avec trois artistes que j'adore, Papi J, Raccoon et Shaw Frank. Et juste avant, une autre collabo entre le Colombien Montréalais Ramon Chicharron et l'artiste Inou Natacha Canapé-Fontaine et la chanson Contigo Escapar. Vous écoutez Cool Aller-Retour avec Robin Joël Cool. On prend un petit détour, côté pop, avec une artiste qui s'appelle Sibi. Établie à Montréal, mais originaire de la communauté Cree de Mistissini, au Québec, sa musique me rappelle un peu Adele, mais sans rien enlever à Adele, je trouve qu'elle rock pas mal plus. Pour ceux qui la connaissent pas, Sibi vaut clairement le détour. On l'écoute avec YOY, un hit qui compte plus de 1 200 000 écoutes sur Spotify. Voici Sibi à Cool Aller-Retour.

C'était Chromeo et Larue avec Disco Proof. Vous êtes toujours à Cool Aller-Retour, puis en fin de semaine, on vogue sur la nostalgie. On dit que toutes les grandes modes vont, viennent, reviennent encore, comme un éternel aller-retour. À cette heure, est-ce que toutes ces modes-là ont été de grandes cuvées? Enfin, moi, j'ai eu ma passe New Kids on the Block. J'avais même gagné la deuxième place dans un concours de lip-syncing avec la chanson Hangin' Tough. Pour ceux qui la connaissent pas ou qui l'ont oubliée, ça ressemblait à ce site.

What? Hanging tough. New kids on the block. Je sais pas si c'est moi qui a pris de l'âge, mais je suis comme moins sûr de certains choix d'arrangement. En tout cas, je pourrais dire que c'était très minimaliste. Mais si on veut parler de grandes cuvées,

un des épisodes. Et là, on s'est mis à parler nos histoires et on est tombé sur Woodstock en Beauce, que je connaissais pour y avoir été quand j'avais 17 ans. Mais ça, on en reparlera. Annick me raconte qu'elle avait été en 1998 puis que dans le lobby de l'hôtel où elle restait, elle avait croisé Jean Leloup. Et là, elle n'avait pas été capable de s'empêcher de dire à quel point sa musique l'avait marquée, inspirée, tatati tatata, parle, parle, jase, jase. Jean finit par y demander si, par hasard, elle avait un char puis si elle pensait remonter à Québec. Annick est comme « oui ». Fait que Jean y demande un lift. Ah, ce cher Jean. Ils prennent la route ensemble et boum, c'est le début d'une amitié inattendue. Le temps passe, ils se gardent au courant. Des fois, Jean l'appelle faire écouter des bouts de tunes qu'allait devenir la vallée des réputations. Puis un moment donné, Annick prend son courage à deux mains, lui fait écouter quelques-unes de ses compositions, il trippe au bout. Il va même jusqu'à convaincre son label Audiogramme à l'époque qu'il faut absolument produire un disque d'Annick Jean. Il va l'accompagner tout au long de l'enregistrement, coécrire certaines chansons, jouer de la guitare ici et là. Et encore à ce jour, Annick Jean se sent privilégiée et très reconnaissante pour cette opportunité inespérée. De l'album Le Trashy Saloon avec Jean Leloup à la guitare, la voici, Annick Jean et

C'était le grand, l'amoureux des mots, le faiseur de magie, Daniel Bélanger. Vous êtes toujours à Cool, aller-retour avec Robin Joël Cool. Moi, un des plus beaux cadeaux qu'on peut me faire, qui coûte absolument rien, c'est de me faire découvrir un artiste. Ce groupe, comme bien d'autres, m'a été proposé par ma très chère réalisatrice Sarah Hébert, qui passe énormément d'heures à écouter absolument tout ce qui se fait de nouveau en musique. Voici de Montréal, le groupe punk Trop Belle et la chanson Donald.

0: Bon, allez, dodo, moi, je vais me coucher.
1: C'est déjà la fin de cette allée musicale. Demain dimanche, on se retrouve à la même heure pour le retour, où on va revenir sur certains des artistes d'aujourd'hui à la recherche de leur côté B. Oui, vous écoutiez Cool Aller-Retour à la réalisation Sarah Hébert, votre capitaine Robin Joël Cool. Restez des nôtres, Irdens Exantus prend le relais avec Le Jardin d'Irdens. Mais je vous lance une dernière pépite de nostalgie avant qu'on se quitte. Moi, dans ma jeune vingtaine, j'ai eu la chance extraordinaire de travailler comme acteur à Hanoï, au Vietnam, qui, rappelons-nous, fait partie des pays membres de la francophonie. Puis dans les cafés, j'entendais parfois des artistes français, dont Gainsbourg, que je connaissais pas avant de mettre les pieds au Vietnam. Puis depuis, chaque fois que je l'entends, c'est pas la Tour Eiffel qui me vient en tête, mais des souvenirs de ce premier grand voyage de jeunesse en Asie. Je vous dis à demain, voici Serge Gainsbourg et la chanson de Prévert.

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5: Bonjour tout le monde, j'espère que vous allez bien. Je suis Irdens Exantus, de retour une fois de plus au micro d'ICI Musique pour vous souhaiter la bienvenue ou la re-bienvenue dans le jardin d'Irdens. Un endroit où il fait beau, où il fait bon et qui est doux. Un endroit où vous pouvez vous déposer en tout temps le cœur et l'esprit et où on vous promet de prendre soin de vous durant deux belles longues heures à chaque semaine tout au long de l'été, ma belle gang de chanceux. Et pour ceux qui se demandent plus concrètement c'est quoi le Jardin d'Irdens, eh bien c'est un lieu serein, pas tellement loin du paradis, pour vrai, avec les étoiles de demain qui rencontrent celles du passé, où Rosalia danse avec Luan La Robina et Dalida, où Ibi et Fouki se rencontrent au Buena Vista Social Club, où Mozayen, Cool and the Gang et SOS Ben vous poussent à profiter de l'été comme on le mérite, c'est-à-dire en prenant bien le temps, une chanson à la fois. Donc, c'est exactement ce qu'on compte faire avec vous pendant les deux prochaines heures, que vous soyez dans votre salon, sur votre balcon, sur la route ou même au travail. Et ça commence maintenant.

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Vous venez d'entendre Mazego avec sa chanson Yebo Sema. Il est extraordinaire, ce musicien multi-instrumentiste et chanteur. Il joue de tout, en fait, Mazego, autant de la batterie que du piano, mais c'est surtout son saxophone qui me fait triper. Il le met souvent en valeur dans ses pièces musicales. Certains d'entre vous le connaissaient peut-être en raison de son méga succès Tadao, un superbe tube avec une ligue de saxophone mémorable qui reste longtemps dans la tête. On va sûrement le passer au courant de l'été, inquiétez-vous pas, peut-être même durant le segment Moment Saxo, qui sait, on vous réserve la surprise. On poursuit tout de suite avec la reprise d'un méga succès de la fin des années 60. C'est une chanson qui a été chantée à l'origine par le groupe The Four Seasons, mais qui a été découverte par plusieurs de ma génération en 2007 grâce au groupe de hip-hop norvégien Madcon. Elle me rappelle le début de mon secondaire, cette chanson, avec toutes les nouveautés que ça implique. La fin du primaire, le début de l'adolescence, de nouvelles rencontres, de nouveaux amours. Ah, la belle époque. Au Jardin d'Irdens, voici Beggin'.

Un classique du groupe légendaire Mozaïen, une chanson rassembleuse qui a été chantée partout à travers le Québec et dont le refrain était presque chanté comme une hymne nationale par les gens de ma communauté durant mon adolescence. Elle me rappelle surtout la devise de mon pays d'origine, Haïti, l'union fait la force, une phrase mantra qui pousse à la résilience et à l'unité dans les temps difficiles. On poursuit l'émission avec une petite surprise, je suis fou de moi-même. Je vous présente une autre chanson de mon répertoire d'artiste. On apprend toujours à se connaître après 3 émissions seulement, vous et moi, sur les ondes d'ici musique. Alors, je me suis dit, pourquoi pas? La pièce que je vous présente s'appelle Dream Team. C'est une chanson que j'ai sortie sous mon ancien pseudonyme d'artiste il y a quelques années, Denzel. Elle représente mes pas vers le chant en tant qu'artiste. Elle m'a permis d'installer les bases vers une transition plus soul et R&B de mon identité musicale. Faut vous dire que moi, à la base, je viens du hip-hop et je jouerais que par le rap avant, le rap à l'état pur, comme on dit. Mais j'ai fini par tranquillement me laisser aller vers les mélodies grâce à mes proches qui m'ont poussé dans cette voie et à qui je dois lancer des fleurs d'ailleurs. Merci beaucoup, la gang. Je vous présente cette chanson à l'instant et j'espère que vous allez l'apprécier. Voici Dream Team au Jardin d'Irdens.

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Je m'imagine toujours au sommet du Mont-Royal en train de regarder un coucher de soleil quand j'écoute cette chanson-là. Rien de plus classique pour terminer un samedi de juillet en beauté à Montréal. On poursuit avec une artiste espagnole à la brillante carrière et au succès international que j'ai appris à mieux connaître durant la dernière année grâce à ma tendre copine, car ça manquait à ma culture. Voici la grande Rosalía avec ma chanson préférée de son répertoire, Pienso tu mira.

Vous venez d'entendre la chanson Away Away par IBI, un duo de sœurs jumelles parisiennes hyper talentueuses. Elles sont aussi toutes les deux originaires de Cuba. D'ailleurs, leur père était le regretté percussionniste Anga Diaz, un membre du fameux Buena Vista Social Club, un excellent groupe cubain qui avait connu énormément de succès à l'international dans les années 90 grâce à leur album portant le même nom. J'en profitais d'ailleurs pour vous présenter une de leurs pièces, une belle occasion pour s'offrir une chanson de ce sublime projet. Certains d'entre vous connaissez sûrement leur classique Chan Chan, mais je vous propose une autre chanson, peut-être moins connue mais pas moins magnifique. Voici 20 años au Jardin d'Irdens.

Une grande chanson du groupe Black Pumas. Elle s'appelle Colors. Black Pumas, c'est un duo de musiciens provenant d'Austin, au Texas, qui allie parfaitement le soul, le blues et même un peu de funk dans d'autres chansons. J'ai découvert durant la pandémie, une fois de plus grâce à mon algorithme musical, que je dois prendre le temps de remercier d'ailleurs, car il me connaît si bien. Il me sort toujours des pépites comme celle-là que j'ai ensuite le privilège de vous faire connaître. Donc algorithme, je t'adore. Je t'aime. Merci. Place maintenant au moment saxophone de la semaine. Je vous rappelle le concept. Je suis un énorme fan de saxophone et je suis aussi un saxophoniste durant mes temps libres, ce qui veut dire pas assez à mon goût par les temps qui courent, mais j'ai quand même envie de vous transmettre mon amour pour cet instrument en vous présentant des pièces musicales où il est habilement mis en valeur. Et cette semaine, on y va avec un standard jazz complètement intemporel, Take Five de Dave Brubeck Quartet. Cette pièce-là, elle a été ma porte d'entrée vers le jazz quand j'ai commencé le sax au début de mon adolescence. Elle m'a permis de découvrir plein d'autres pièces ensuite grâce à l'intérêt qu'elle a fait grandir en moi. Je trouve qu'il y a une légèreté puis un sentiment de liberté qui émane de cette chanson-là. Le sax est joué aussi tout en finesse, en douceur, mais aussi avec beaucoup, beaucoup, beaucoup de dextérité. Je vous laisse en profiter à l'instant sur les ondes d'ICI Musique. Voici Take Five.

Une chanson qui finit tout en douceur dans nos oreilles, avec de douces voix suaves, comme on les aime. Un bijou signé Bad Bad Not Good, un superbe groupe de musique torontois, et de Skyfall, un rappeur montréalais dont je suis le brillant parcours depuis un petit temps déjà. Et donc, on enchaîne avec la même énergie douce et planante grâce à un classique du mythique band Kool & The Gang et un titre parfait en ce temps estival. Voici Summer Madness sur Ici Musique.

Ariane Roy, cette grande artiste de Québec, qui nous a offert un cadeau l'année dernière avec son album Dog. Je suis pas mal fanboy de cette chanteuse, je dois vous l'avouer. Je vous rappelle que vous êtes en plein cœur du Jardin d'Irdens. Mon nom est Irdens Exantus et vous pouvez nous joindre en tout temps via la bulle de conversation sur l'application audio. Si vous avez des commentaires, des suggestions, des salutations, ça va nous faire tellement plaisir de vous lire, donc gênez-vous surtout pas. Le prochain artiste que je vous présente, c'est un artiste dont je suis la carrière depuis déjà un bon petit bout. C'est un artiste belge que j'ai découvert il y a quelques années à travers un groupe de rap qui s'appelle L'Or du Commun. Un groupe que j'apprécie beaucoup, beaucoup. J'ai ensuite commencé à suivre la carrière solo de cet artiste-là grâce à son EP ATL F4, sorti en 2020. Tout juste avant la pandémie, et il est devenu depuis, sans contredit, mon artiste préféré. Il fait partie de ces artistes qui m'ont accompagné durant ces périodes de confinement, de couvre-feu et de solitude. C'est une inspiration musicale pour moi, autant en raison de la qualité de sa prose que pour son habile façon de mélanger hip-hop, R&B, puis même un peu de pop alternatif dans ses pièces musicales. La chanson que je vous présente s'appelle « Nos futurs ». J'espère sincèrement que vous allez apprécier. Et donc, au Jardin d'Irdens, voici « Swing ».

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C'est fou à quel point elle me donne toujours envie de danser cette chanson-là. Gracieuseté de Mylène Farmer, on écoutait son classique Désenchanté, un tube indémodable selon moi. Autant à cause des paroles qui résonnent tellement avec notre époque et celle de ma génération, malheureusement aussi désenchantée, que pour le style qui reste intemporel. C'est toujours bon de la bonne pop française des années 80, on va se le dire. Et on en a la preuve avec la chanson « Tant pis pour elle » de Charlotte Cardin qu'on a entendue juste avant et qui nous rappelle quand même aussi un peu cette époque. Et on va poursuivre avec cette même ambiance dansante, mais cette fois-ci avec un tout autre style de musique. Un peu moins désenchanté, mais pas mal plus dans la gratitude et la célébration. Voici « God Bless, ah, la vie qu'on mène » de Chris et YSN.

Ma chanson préférée de Fouki, avec une prod magistrale de la part de son fidèle acolyte Quiet Mike, ainsi que de Pop and Pool Boy. Gros shout-out aussi au solo de trompette que j'adore. On poursuit maintenant avec une autre artiste que j'ai découverte au printemps dernier lors de mon parcours au concours des Francouvertes. Ceux qui suivent l'émission depuis 2 semaines comprendront que je risque de faire ça assez souvent cet été, présenter des artistes des Francouvertes sur lesquels j'ai capoté. Mais que voulez-vous? C'est une cohorte incroyable. Celle que je vous présente aujourd'hui, c'est une artiste avec qui j'ai eu la chance de monter sur scène durant la grande finale au Club Soda en mai dernier. Et il s'agit de Louane Larobina. Par où commencer? Louane, c'est une autrice, compositrice, interprète gaspésienne d'origine argentine avec une aura et un magnétisme qui nous prend dès les premiers instants où on la regarde sur scène. Elle a une voix douce et posée, ses textes sont profonds et ses compositions sont d'une grande qualité. Elle nous fait voyager avec sa musique et nous montre toute la richesse de sa culture latino-gaspésienne. Aujourd'hui, je vous présente une chanson qui rend hommage à son coin de pays. Voici Pointe-Saint-Pierre de Louane Larobina.

0: Un classique revisité par une artiste d'ici qui n'a même pas 20 ans. Elle est basée à Ottawa et elle s'appelle Ilia Rose, un nom à retenir. Et ça donne le goût de rester dans la catégorie des classiques qui ne se démoderont jamais. Le prochain titre est un de ceux-là. C'est une chanson de la grande Dalida que j'aime beaucoup et que vous connaissez sûrement. Il s'agit de « Parole, parole, parole ». Ah, qu'elle me fait sourire, cette chanson. Avec la voix suavée d'Alain Delon qui nous sort ses plus beaux pick-up lines et celle de Dalida complètement détachée qui nous interprète à la fois avec douceur et force la désillusion de l'amour. Bref, c'est du génie, cette chanson. Puis vraiment, qui peut résister à ça par un beau samedi après-midi? Moi, je dis personne. Et voici donc Dalida avec « Parole, parole » au Jardin d'Irdens.
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Une belle façon de conclure en beauté ces deux magnifiques heures avec ce solo de guitare, Gracieuseté de Louis Bonnefa. Et c'est ce qui conclut notre douce rencontre musicale hebdomadaire. Mais avant de terminer, j'aimerais prendre le temps de remercier mon incroyable réalisatrice Pascale Richard, fidèle au poste une fois de plus, pour faire de cette émission un succès et de vous remercier aussi, chers auditeurs, de continuer de nous suivre dans ce beau voyage musical. Je vous rappelle que vous pouvez réécouter nos émissions en tout temps via l'application audio de Radio-Canada. C'est si bon avec ma Kervieux suit à l'instant, alors je vous dis à la semaine prochaine pendant qu'on se laisse avec du Anomalie, un claviériste virtuose de Montréal qui rend hommage à une rue bien connue de la ville dans sa pièce Notre-Dame. Mon nom est Irden Sexantus, au plaisir de vous retrouver tous les samedis de l'été au Jardin d'Irdens. À très très très bientôt.

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Bonjour et bienvenue à C'est si bon. Marc Hervieux au microphone avec vous pour les trois prochaines heures, accompagné d'Alexandre Bernard à la console et à la réalisation. On va passer du bon temps ensemble. On va faire votre apéro musical du samedi. Vous êtes à préparer les drinks, les différents mix pour la soirée. Vous êtes déjà au barbecue peut-être. Je sais pas où vous êtes ou ce que vous faites. Mais le plaisir de savoir qu'on est avec vous, ça c'est merveilleux. Au chalet, dans la cours, au travail même peut-être, au bureau ou bien à la maison. On vous accompagne et on a commencé avec Bette Midler qui chantait In the Mood. Grand succès bien sûr qu'on connaît, qui a été interprété par les grands orchestres, particulièrement Glenn Miller. Mais dans ce cas-ci, on est en 73 et Bette Midler est encore bien sûr au début de sa carrière, mais il y en a un autre qui est au début de sa carrière, qui est au piano dans cette version, qui est aussi à la direction de l'orchestre. Savez-vous qui? Barry Manilow, qui est un jeune musicien à ce moment-là, encore inconnu du grand public, parce que c'est plus tard, en 74-75, que va arriver la chanson Mandy, par exemple, Can't Smile Without You, et puis en 78, Copacabana, que vous connaissez aussi. Bon, ben, lui va être sur cet album, sur cette version de In the Mood de Bette Midler, et ça va connaître, bien sûr, un succès retentissant. Les deux artistes vont travailler ensemble encore pour des spectacles dans les clubs, hein, vraiment dans des petites assistances à New York avant de devenir des grandes stars internationales. On poursuit maintenant avec Bobby Rydell et Dancero. Assez si bon, je vous souhaite une très bonne émission et un bon apéro musical.

Lollipop, chanté par les Cordettes, enregistré en 58. Ça devient un des plus grands succès de la carrière des Cordettes. Le disque, en fait, va atteindre le numéro 2 du Billboard américain et le numéro 1 au Canada et va se vendre à plus d'un million d'exemplaires, puis va avoir évidemment un disque d'or. Et à l'époque, les Cordettes sont déjà populaires parce qu'ils ont déjà chanté Mr. Sandman. Mais Lollipop va leur permettre d'avoir un public plus large, probablement plus jeune aussi. On est dans l'explosion du rock and roll à ce moment-là. Et plusieurs groupes féminins vocaux des années 50 ont disparu quand même assez rapidement. Mais les Cordettes, savez-vous combien ils ont réussi à placer de chansons dans le top 40 américain? 9 chansons. Eh ben, c'est ce qu'ils ont fait au cours de leur carrière. Et aujourd'hui, ben là, Lollipop va rester quand même la deuxième plus grande chanson de leur carrière, puisque Mr. Sandman ne sera pas dépassé, mais va rester tout de même dans les grandes chansons des années 50. Juste avant, il y avait He's So Fine de Chiffons et Dancero avec Bobby Rydell. On poursuit maintenant C'est Si Bon avec Paul Anka, It's Time to Cry.

Bien sûr que vous avez reconnu la voix de Dean Martin avec « You're Nobody Till Somebody Loves You », une chanson qui a fait un succès immense avec Dean Martin. Deux versions, en 60 et en 64. On vient d'entendre 64. C'est un moment assez particulier parce que c'est la troisième fois qu'il a un grand succès. Donc, une première position avec des chansons, une à la suite des autres à ce moment-là de sa carrière. Et il faut pas oublier que c'est l'invasion britannique à ce moment-là. Alors, les Beatles dominent les palmarès et à plus de 45 ans, l'âge qu'il a, ben il va réussir à redevenir un des artistes les plus populaires en Amérique. En fait, il avait dit, il avait pris une gageure avec ses enfants ou avec son entourage. Vous allez voir, je vais être capable de reprendre la première place avec cette chanson-là. Et c'est arrivé dans l'histoire. C'est quand même assez impressionnant. Alors que la chanson, elle, date de 1944, une première version qui n'était pas de Dean Martin. Évidemment. Juste avant, on avait Exactly Like You, Carmen McRae, et It's Time to Cry, Paul Anka, qui nous faisait pleurer, bien sûr. Tony Bennett, maintenant, So in Love.

Sam Cooke qui chantait Twisting the Night Away juste avant Blame It on the Bossa Nova. Oh, j'aime toujours entendre cette chanson. Heidi Gourmet. Et on commençait avec So In Love, Tony Bennett. Wow, que c'est bon. On s'en va vers Petula Clark qui va nous chanter This Is My Song, chanson qu'elle a enregistrée en 1967. Elle avait été composée, cette chanson-là, en 66 par Charlie Chaplin lui-même. Donc, notre célèbre Charlot, qui avait composé cette chanson pour le film A Countess from Hong Kong, un film avec Sophia Loren et Marlon Brando. Et donc, la chanson est pas entendu dans le film avec les paroles, c'est seulement la version instrumentale. L'année suivante, Petula Clark l'enregistre et ça devient un succès mondial. Il y a beaucoup de gens qui vont dire que ça ressemble ou en tout cas que c'est peut-être même un plagiat de la chanson italienne I te voria vasa. Mais il n'y a pas de preuve, il n'y a pas réellement de preuve, il n'y a pas eu de poursuite, il n'y a pas eu de plainte, mais quand on écoute les deux, une à côté des autres, c'est sûr qu'on entend les ressemblances. Mais fait intéressant, alors que le film de Chaplin a pas connu le succès espéré, ben la chanson, elle, est devenue un grand succès international. Petula Clark l'a chanté aussi en français et Engelbert Humperdinck l'a chanté également en anglais et plein d'autres, bien sûr. Nous, on va se permettre la belle version de Petula Clark.

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1: Le mambo italiano avec Carla Boni, juste avant Trini Lopez, Amor. Et on commençait avec Petula Clark et This Is My Song. Ce fameux mambo italiano n'est pas une chanson italienne. Non, à l'origine, c'est pas ça du tout. Elle a été écrite en 54 par un Américain. Et la version originale va connaître un immense succès international, va atteindre la première place un peu partout. Et en Italie, c'est justement la version qu'on vient d'entendre de Carla Boni qui va marquer les esprits, disons-le comme ça. Elle a été enregistrée en 56 et va devenir le plus grand succès qui va suivre la carrière, évidemment, de Carla Boni pour le reste de sa vie. Et à cette époque-là, elle est déjà une vedette. Elle a gagné le festival de Sanremo en 53, le festival de Naples en 55. Vraiment, beaucoup, beaucoup, beaucoup de succès. Et tellement qu'on va l'associer à cette chanson-là pendant toute sa vie et on va la surnommer la reine du mambo italiano. On poursuit avec Bobby Vinton, Roses Are Red, My Love.

ou Louis, ou Lewis. Je sais qu'à chaque fois, il y a eu, dès le début, en tout cas, de l'animation que j'ai commencé assez si bon, plusieurs courriels. Et puis là, je me suis dit cette fois-ci, quand même, dans cette chanson, dans cette version de Hello Dolly, on l'entend lui-même dire Lewis. Je suis allé voir les archives, mesdames et messieurs, du Louis Armstrong House Museum. Et on répond à cette question-là sur le site. On dit que lui-même disait Lewis ou Louis, mais que les gens qui l'entouraient disaient souvent Louis, ses amis, sa femme, les animateurs de radio. J'ai reçu même des courriels de gens qui étaient proches, des gens qui étaient proches de Oscar Peterson qui m'ont dit que quand ils se côtoyaient, ils disaient plutôt Louis que Louis. Mais enfin bon, ça reste une histoire où on n'aura pas la vraie réponse et on va faire coexister ensemble les différentes façons de nommer son nom. Je vais y aller avec Louis. Juste avant Doris Day, Confess et Roses Are Red, My Love, commençait la séquence musicale avec Bobby Vinton. Dans le prochain bloc musical, mes amis, j'ai Dinah Shore, j'ai Glenn Miller et son orchestre, mais tout d'abord, Sarah Vaughan avec Shake Down the Stars.

Ben, c'était la cristalline voix de Dinah Shore pour Dear Hearts and Gentle People, juste avant You and I, Glenn Miller et son orchestre, 1939, et Shake Down the Stars, Sarah Vaughan commençait la séquence musicale. Maintenant, c'est Sacha Distel que je veux vous présenter, puisque on est peut-être au bord de la piscine ou du lac et puis qu'on en profite un verre à la main. Allons-y dans une chanson un peu plus légère. On est en 59 et la chanson Oui, oui, oui, oui arrive à un moment charnière de la carrière de Sacha Distel, parce que à cette époque-là, il est connu surtout pour être un des meilleurs guitaristes de jazz, mais il cherche encore le grand succès. Grand succès qui va arriver, bien sûr, entre autres avec Scooby-Doo. C'est cette même année où il va lancer les deux chansons. Le succès va véritablement changer sa carrière. Oui, oui, oui, oui, va s'inscrire dans une série de chansons justement légères, entraînantes, qui vont faire de lui un des chanteurs les plus populaires de la fin des années 50, disons des années début 60. Et la chanson va connaître tellement un succès immense en France qu'il va y avoir d'autres versions interprétées par d'autres mondes qui vont se retrouver aussi dans les sommets du palmarès français de 1959. C'est quand même assez rare pour une chanson et pour une même chanson. Donc on l'écoute à l'instant, Sacha Distel, à C'est si bon.